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1: Allez, rajoute.

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1: Soyez les bienvenus. Vous êtes à l'écoute de l'émission H1000. Durant 30 minutes, je vous amène pour une randonnée sonore en montagne. Le son remplace l'image. Soyez prêts pour le départ. Mon sac à dos est rempli de son.
2: Souhaitons un agréable voyage.
3: Auditeurs, auditrices, bienvenue pour cette nouvelle édition du programme H1000, carte postale sonore. Aujourd'hui, ce sera difficile d'entendre le silence de la montagne, car je vous amène au cœur du Tour de France, c'est-à-dire la 13e étape du Tour 2017.
4: Motocat à l'antenne toujours, c'est là, là l'épingle, c'est le virage en épingle, motocat à l'antenne, c'est bon ça les gars, c'est bon, allons y va.
3: C'est parti. Ambiance, ambiance. 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

0: je me rapproche du col du Péguer. En fait, je suis sur le col de Portel. Et déjà, il y a une sorte de parking. En fait, c'est pas un parking, mais tous les deux côtés des bords de route sont remplis de camping-cars. On peut y apercevoir des véhicules de toutes nationalités.
1: Bonjour.
0: Bonjour, c'est pour la radio.
1: C'est pour la radio ?
0: Oui.
1: Oui.
0: Vous allez bien ?
1: On le fait aller, vous voyez, comme vous pouvez croire.
0: Vous a,
1: quelle radio ?
0: Plusieurs radios associatives en France.
1: Hein ?
0: Voilà, voilà, voilà.
1: Oui.
0: Vous attendez les coureurs ?
1: Non, on n'attend rien
0: vous
1: du
0: non.
1: tout.
0: Non.
1: On se repose. Les gens qui attendent les coureurs, ils sont là-bas.
0: Ils sont là-bas. Mais je vais aller les rejoindre.
2: Oui, oui. Ah oui, vous en avez pour 3 km.
0: Oui, mais ça va, c'est très bien.
2: Vous marchez ?
0: Oui, moi je marche.
1: Mais je vais vous dire, nous on n'est pas contents de cette étape. Hein.
0: Oui, alors dites-moi pourquoi.
1: On n'est pas contents parce qu'on n'a pas pu se mettre. Vous allez voir la place qu'il y a. Et on nous a interdit de nous mettre là-bas. On est arrivé depuis vendredi dernier. Et on nous a interdit de nous mettre là-bas, c'est affreux, comme cette année, jamais j'avais vu une chose pareille. Alors finalement, on a déménagé 3 fois le camping-car, vendredi dernier.
0: C'est peut-être pour la sécurité des coureurs, ou je sais pas,
1: on n'a pas compris.
0: Ou l'environnement, l'impact environnemental.
1: Personne n'a donné d'explication.
2: Impossible de comprendre.
1: Impossible.

0: tour arrive en montagne. Ça fait un sacré boucan.
1: Attention, monsieur Lama. Alors, monsieur Lama, qu'est-ce qu'on vous propose aujourd'hui? Juste, j'aimerais bien que tu viennes à l'avant du véhicule me faire une petite démonstration avec ton petit siège, s'il te plaît, devant la ligne du mur de derrière.
2: Viens.
0: Nous voici à proximité du col du Péguer. Commence à y avoir un peu d'ambiance. Toutes les nationalités, je pense, sont représentés. Et beaucoup d'Espagnols, faut encourager Contador. Alors, on peut s'informer, puisque chaque camping-car a une télévision et les gens s'attroupent pour regarder la télé. Allez, je vous laisse avec vos oreilles. Écoutez l'ambiance. Alors d'abord, c'est la caravane du Tour qui passe avant les coureurs qui vont arriver d'ici une demi-heure. Ça chauffe. Allez, on reprendra le micro après. Non, je continue. Je continue.
3: Deux minutes et 10 secondes avant en faisant sur le groupe.

0: de France.
1: Ambiance, les coureurs se laissent désirer, mais la tension monte parmi le public. D'ailleurs, je vais peut-être poser quelques questions. Monsieur, pardon, c'est pour la radio?
2: Oui.
1: Voilà. Vous êtes impatient que les coureurs arrivent, me semble-t-il?
2: Bah, bien sûr. Non, puis surtout par rapport au temps qu'on attend. Et puis moi, je l'ai monté en vélo, donc forcément, après l'effort, ça fait petit réconfort de pouvoir faire plaisir et puis voir des gens qu'on n'a pas l'habitude de voir l'année.
1: Et en vélo, elle est vraiment dure, cette côte du Péguer. Enfin, c'est pas la côte, le mur du Péguer.
2: Ouais. Personnellement, je ne l'ai pas fait sur le même versant. Personne ne peut la faire en fait sur le même versant parce que toute la route est bloquée. En tout cas, l'autre versant qu'on a fait, ouais, fait 14 km, c'est du 9% presque tout le long avec des flots plats de temps en temps. Donc après, il faut redémarrer, c'est très très dur. Mais là, les derniers 600 mètres à 18%, ça doit être horrible. Horrible.
1: Et vous êtes par ailleurs un passionné du Tour de France ou c'est...
2: Ah oui, nous, moi je viens de Lille, il vient de Belgique. Enfin, on fait des gros efforts pour pouvoir avoir ça. C'est juste génial. Puis en plus, quand on a plus juste de voir la télé, pour en vrai, c'est énorme.
1: Et c'est lequel votre favori?
2: Forcément, quand on est français, ça fait depuis les années 80 qu'on n'a plus personne à gagner. On a envie que Romain gagne, c'est tout.
1: Et,
2: oui.
1: et chez les Belges, c'est...
3: Bon, moi j'aime bien le Tour de France, mais je soutiens le même.
1: Ouais,
3: c'est vrai, c'est pour les meilleurs. Quoi.
1: Ouais.
3: On est pour toute équipe.
2: Grands Belges
3: tout
2: maintenant qui grimpent.
3: C'est plus que des, on est pour tout le monde, on est pour un beau Tour de France. Quoi.
1: Ouais. Et le paysage, que pensez-vous du paysage d'ici, de ces montagnes ariégeoises?
2: Je connaissais plus les Alpes et franchement c'est magnifique. C'est super sauvage, c'est des petites routes, on ne croise jamais de voiture. Enfin, c'est ce que je retiens. Côté très sauvage par rapport aux Alpes que j'ai plus à faire, qui est un peu industriel, c'est super, c'est vraiment super.
1: Et tout à fait, il y a un proverbe qui dit ici, écoute la montagne, elle te parle.
2: C'est magnifique. Et franchement, si je peux, je reviendrai.
1: Bon, mais avec plaisir. Donc, on croise les doigts pour Romain. Mais là, je crois qu'il est un peu loin, là.
2: C'est pas vrai, il a lâché?
1: Je sais pas, je crois qu'il est à 2 minutes, là.
2: Ouais, des premiers.
1: Ouais,
2: les premiers jouent pas le classement, donc tout va bien.
4: Combien de tours de manivelle?

0: Voilà, quand vous entendez l'hélico, ça veut dire que les coureurs sont proches de vous, enfin du public. Ça commence à s'agiter.
1: C'est un maillot à G2R, c'est bleu, marron.
0: Ils sont là. Quintana, Contador, Barguil. Ils sont là.

une petite virgule sonore dans la montagne, à nouveau sauvage. Du moins, sans trop se broie. La caravane passe. L'hélicoptère de la télé tourne encore. Mais ici, c'est de la radio. Et vous marchez.

0: C'est pour la radio.
1: Oui.
0: Oui. Vous venez de quelle région?
1: La Charente.
0: La Charente.
1: La Charente.
0: Voilà. Oui. Vous êtes arrivé ici depuis combien de jours?
2: C'est là.
1: Non, on est arrivé. On est à Peyragudes hier.
0: D'accord. Hier. Ah, ouais. Donc vous suivez le Tour dans les Pyrénées,
1: oui,
0: quoi, si
1: oui.
0: Je comprends bien.
1: Voilà, c'est ça. C'est ça.
0: Passionné du Tour, du non. Cyclisme?
1: Non, non, de l'ambiance, de tout.
0: De l'ambiance.
1: Oui, du cyclisme aussi, on suit quand même le cyclisme, on est des sportifs.
0: Ouais.
1: Des sportifs. On suit tous les sports, mais le Tour de France, c'est spécial. Quoi. C'est...
0: Votre coureur préféré?
1: Brice Feuillu.
0: D'accord.
1: Ah, ça vous étonne.
0: Ah mais oui,
1: ça porte une EO, Brice Feuillu.
0: Moi c'est Contador. Moi j'aime bien Contador.
1: Oui, mais pas nous. Ben oui, mais pas nous. Il y en a pour tous les goûts, il y en a pour tout le monde. Mais nous on vient de la Charente et on est pour Brice Feuillu.
0: Et alors justement, de la Charente aux Pyrénées, est-ce que le paysage, à l'instar de la course cycliste, est-ce que vous êtes sensible au paysage que
1: oui,
0: vous traversez?
1: Oui, tout à fait. Non, tout à fait. Par exemple, hier, à Peyragudes, là, c'était génial. Vraiment un décor fantastique. Rien que pour le décor, ça vaut le déplacement.
0: Ouais. Et pour l'ambiance, le soir on fait un peu la fête au bord des routes.
1: Voilà.
0: D'accord.
1: Voilà. Ouais, c'est fatigant, c'est sportif hein, quand même.
0: Et là vous allez continuer encore à les suivre?
1: Non, on n'a plus de la télé.
0: Nous c'est pour la radio, on les suit à la radio.
1: C'est pas notre travail quoi.
0: Merci en tout cas.
1: Ben,
0: belle journée.

0: peloton.
1: C'est l'ambiance du Tour de France, populaire. Et peut-être qu'en l'entendre, ça vous tient les oreilles. H1000, Tour de France 2017, mur du Péguer. Je sature à mort. Ambiance.
2: C'est plus, c'est plus, ouais, c'est plus, c'est plus.

0: Pierre Roland. Je peux vous dire que ces coureurs passent plutôt à allure plutôt tranquille. Je comprends, vu l'effort qu'ils viennent de fournir. Voilà, si les premiers sont passés à bloc, déjà là, au bout d'un quart d'heure, on sent que les coureurs qui arrivent par l'arrière ont vraiment de difficultés à poursuivre, quoi, tout simplement, parce que c'est très difficile, on ne se rend pas compte de l'effort qu'il faut fournir pour grimper trois cols d'affilée à fond les ballons, quoi. J'en sais quelque chose, moi qui suis montagnard et qui trimballe mes micros, des fois je suis complètement asphyxié, alors j'imagine le niveau qu'il faut avoir au Tour de France. Je crois que je vais quitter un peu les lieux, sinon vos oreilles vont s'ennuyer un peu.
1: Lâche.

0: la radio, il y a une file d'attente pour regarder la télé.
1: Ouais.
0: C'est ce qui est très amusant.
2: D'ailleurs, c'est pas payant, c'est gratuit.
0: Oui, c'est gratuit. Et alors, votre pronostic pour le gagnant de l'étape, c'est qui? Parce que je ne sais même pas qui c'est qui est devant.
1: Ben, nous, on espère que ce soit Barguil, hein, parce que c'est un Français, puis il a le maillot à poids. Ben, donc, voilà.
0: Barguil.
1: On l'espère.
0: D'accord.
1: Pour lui, surtout.
2: Qui est réellement devant.
0: Ouais. Et vous êtes de cette région?
1: Oui, Saint-Giron.
0: Saint-Giron. Ah, bah alors, on est entre Ariégeois. Moi, je suis Ariégeois aussi.
1: Exactement, voilà.
0: Ça va.
1: Bon, on est arrivé hier en camping-car. On était un peu dépité parce qu'on n'était pas au courant qu'ils avaient fermé le col, ce qui fait qu'on n'a pas très bien vu les coureurs, hein, faut dire ce qui est.
0: Ouais.
1: Bon, c'était comme ça.
0: Bon, en tous les cas, l'ambiance est belle.
1: Voilà.
0: Donc, je vous laisse
1: merci
0: avec Monsieur Barguil.
1: Oui.
0: On fait la queue. Je vois un peu d'image, mais de toute façon, on est à la radio, donc on s'en fiche. Personne n'est pour Contador? Non.
3: Non.
0: Français. Et vous?
3: Non. English.
0: English?
3: Ah.
0: Where you come from?
3: Australia.
0: Australia? Sorry for Richie Port.
3: Oh.
0: Sorry.
3: It's okay.
0: Bye.
3: Ciao.
0: Alors là, c'est l'arrivée, a priori. L'arrivée en direct d'un camping-car. Alors c'est qui a gagné?
1: C'est Barguil qui a gagné.
0: Ah mais ben voilà, super.
2: C'était déjà pré-réglé.
0: Et bien voilà. H1000. Un petit petite carte postale sonore du Tour de France 2017. Un truc populaire. Quoi qu'on en dise, c'est populaire. Et vous pouvez rencontrer des tas de gens. Et j'ai beaucoup bavardé. Les oiseaux, on les a un peu oubliés. Mais on les retrouvera la semaine prochaine pour une nouvelle édition de votre programme H1000 sur votre

plusieurs manques de visibilité.

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2: Bonjour à toutes et à tous, c'est RFI Matin qui commence. 3 heures d'informations ensemble, d'analyses, de reportages avec notre rédaction, nos correspondants et invités. Nous sommes le vendredi 2 octobre et comme chaque année, le calendrier se part de rose pendant 30 jours à cette période de l'année pour sensibiliser contre le cancer du sein. C'est la forme de cancer la plus répandue dans le monde chez les femmes. Et à l'occasion de cet octobre rose 2026, la professeure et médecin Anne-Vincent Salomon sera notre invité à 6h20, temps universel. Mais l'actualité ce matin, c'est également ce malaise des lycéens qui enfle en France et c'est à la une de votre journal. Bonjour Martin Guez.
4: Bonjour Paul, bonjour à toutes et à tous.
2: Une colère qui fait tache d'huile et qui touche désormais les étudiants.
4: Une jeunesse qui gronde face au manque de moyens et au délabrement des établissements. Les étudiants protestent aussi contre l'explosion des frais de scolarité pour les étrangers. Un mouvement marqué par les blocages, par les violences de certains manifestants comme de la police et qui devrait se prolonger encore aujourd'hui. Face aux attaque Mediapart contre-attaque et apporte les preuves que Jordan Bardella a bien tenu des propos antisémites en 2013. Le patron de l'extrême droite française continue lui de nier. Une affaire qui s'est invitée hier lors du deuxième débat très mouvementé de la primaire socialiste en vue de l'élection présidentielle française, vous l'entendrez. Nous serons aussi dans le journal en Guinée-Bissau où les conditions d'un retour de l'ancien président Omar Sissoko Embalo ne sont pas réunies selon la junte au pouvoir. Et puis enfin en Chine où la lutte contre le cancer fait désormais d'énormes progrès alors que vient de démarrer la campagne de Octobre Rose, vous le disiez Paul, contre le cancer du sein.
2: C'est un mouvement qui s'étend et qu'entend endiguer le gouvernement. La colère lycéenne devient colère étudiante.
4: Colère que le Premier ministre français assimile désormais à des violences urbaines. Sébastien Lecornu parle de violences débridées et il voit désormais directement la main du parti de gauche, la France Insoumise. Manuel Bompard, le coordinateur de LFI, a lui appelé le gouvernement à ne pas sombrer dans le complotisme. Le mouvement est marqué par des violences et des dégradations. Les forces de l'ordre ont procédé à près de 2000 interpellations hier. Plus de 300 policiers et gendarmes ont été blessés depuis le début du mouvement. Et 3 enquêtes ont été ouvertes par l'IGPN, la police des polices, le défenseur des droits s'est notamment auto-saisi après l'utilisation d'un lanceur de balles de défense par la police contre un jeune de 14 ans qui a perdu toutes ses dents. En tout, près d'un quart des lycées français ont été concernés par des actions de blocage dans le pays. Un mouvement qui s'étend désormais aux facultés illustration à l'université Paris-Cité où s'est rendu hier soir Baptiste Coulon.
5: Des poubelles et des vélos sont toujours entassés devant la grille de l'université. Yasna s'est mobilisée toute la journée avec un mot d'ordre, plus de justice sociale.
6: La justice sociale, elle est importante parce qu'en fait, on devrait tous avoir le droit d'étudier librement et sans payer des frais exorbitants.
5: Si elle a choisi de descendre dans la rue, ce n'est pas tant pour elle.
6: Je suis une personne très privilégiée, je suis née en France, j'ai mes papiers français, je peux étudier.
5: Mais bien pour défendre les étudiants non européens dont les frais de scolarité ont été multipliés par 16 avec le plan du gouvernement baptisé Bienvenue en France.
6: Je trouve que c'est xénophobe de vouloir faire payer plus cher des étudiants étrangers. Je trouve que rien que dans le nom Bienvenue en France, je trouve que c'est assez drôle de dire Bienvenue en France et de les faire payer beaucoup plus que les étudiants français.
5: À ses côtés, Mohamed acquiesce et insiste, tous les étudiants sont touchés par les coupes budgétaires, lui le premier.
7: Typiquement, moi, je suis obligé de savoir est-ce que je mange ce midi ou ce soir. C'est un choix que je fais quasiment tous les jours.
5: Ce qui ne va pas arranger les choses, dit-il, c'est le gel des aides au logement prévu dans le budget 2027.
7: C'est une vraie menace.
5: Car si les aides ne vont pas augmenter, les prix des logements, eux, risquent d'être toujours tirés vers le haut. Les plus précaires, soupire l'étudiant, seront encore les premiers pénalisés.
4: Et Baptiste Coulon, qu'on le retrouvera dans 2 heures pour notre dossier de la rédaction. Le mouvement de contestation qui devrait se poursuivre aujourd'hui. Le gouvernement qui doit recevoir ce vendredi les syndicats étudiants. Au moins 400 établissements resteront fermés. Tous les préfets ont pris hier soir des arrêtés d'interdiction de manifester aux abords des lycées fermés. Une jeunesse qui se mobilise également actuellement. Au Chili, 20 000 étudiants ont manifesté hier à Santiago pour protester contre les coupes budgétaires du gouvernement d'extrême droite. Ou encore en Inde, où ce vendredi 2 octobre est marqué par ce jour férié, célébrant la journée internationale de la non-violence, inspirée par Gandhi. Ce qui contraste forcément avec la colère des jeunes indiens qui doivent manifester aujourd'hui. Ils accusent la commission électorale indienne d'avoir favorisé le BJP, le parti au pouvoir lors de précédents scrutins, en supprimant quelques 130 000 millions d'inscrits des listes. Une mobilisation étudiante interdite par les autorités, ce que la jeunesse n'entend pas de cette oreille. Reportage à New Delhi, Abdoulaye Rali.
8: Devant le commissariat de Delhi, la foule attend le verdict. La manifestation étudiante sera-t-elle autorisée ? Demande rejetée. Mais Abhigyan, représentant des étudiants, reste déterminé et exige le départ du chef de la commission électorale.
9: La manifestation contre Ganesh Kumar aura lieu. La manifestation pour l'intégrité du vote aura lieu. C'est notre droit fondamental que la police veuille jouer son rôle ou pas.
8: L'exclusion de 130 millions d'électeurs, opération jugée favorable au gouvernement de Narendra Modi, pousse l'opposition à faire bloc. Venue spécialement à Delhi, Mamta Banerjee, figure politique du Bengale occidental, exige le départ du patron de la commission électorale.
10: Il doit démissionner tout de suite. Sauvons la démocratie. Le droit de vote est un droit constitutionnel.
8: La contestation doit converger sur la place Gentleman Terre, pourtant bouclée par les autorités. Plusieurs mouvements promettent déjà de braver l'interdiction, à l'image d'Atul Tripathi, militant du monde rural.
11: Nous allons descendre dans la rue pour nos valeurs démocratiques. Nos pères fondateurs, Gandhi, Nehru, Ambedkar, ils nous ont tous légués ce droit constitutionnel.
8: Au même moment, cette fois dans la capitale financière, Bombay, le populaire parti des cafards appelle à défier le verrouillage policier. Ce 2 octobre, férié pour la naissance de Gandhi, d'ordinaire un jour de paix, s'annonce tendu. Abdullah Erali, New Delhi, RFI.
4: Et ce sont bien 130 millions d'inscrits qui auraient été supprimés des listes, je me suis un petit peu emballé.
2: Un colère de la jeunesse en Inde, donc au Chili et en France. La France, encore, où Mediapart persiste et signe et accable Jordan Bardella.
4: Un renfort de capture d'écran et de documents, identifiés, authentifiés, même par Meta et par des huissiers de justice. Mediapart révèle donc avoir authentifié les messages antisémites attribués au patron du Rassemblement National. Jordan Bardella, lui, ne dévie pas de sa ligne. Il continue de contester ce qu'il a qualifié de pseudo-preuve de Mediapart. Et il a de nouveau porté plainte, cette fois-ci, pour faux et usage de faux. Une affaire qui s'invite au cœur de la future élection présidentielle. Hier, les candidats à la primaire du Parti Socialiste débattaient pour la deuxième fois en une semaine sur France 2 et sur France Inter. Les différents prétendants à l'investiture socialiste ont estimé que Jordan Bardella était désormais disqualifié politiquement. Parmi les 5 candidats de la gauche social-démocrate présents, le patron du PS, Olivier Faure, ciblé de doute de toutes parts durant le débat, au cœur des attaques, une éventuelle alliance électorale avec la France Insoumise, Marie Lecoq.
12: Une éventuelle alliance avec la France Insoumise, l'éternel inflammable sujet entre les candidats à la primaire. Olivier Faure le sait, c'est...
13: L'éléphant en la pièce.
12: Un éléphant nommé Jean-Luc Mélenchon qu'il annonce soutenir en cas de second tour face à Marine Le Pen. Pour Raphaël Glucksmann, imaginez ce duel, c'est déjà s'avouer vaincu.
14: Contrairement à toi, je suis candidat à la présidence de la République pour gagner cette élection.
12: Olivier Faure de rétorquer.
13: Très bien, moi aussi. Gagner...
12: Raphaël Glucksmann d'en douter.
14: Non, je ne crois pas.
13: Qu'est-ce que je fais,
14: habité par l'esprit de défaite.
12: Jérôme Guedj refuse lui aussi de se projeter sur un éventuel second tour opposant LFI au RN.
15: Je fais tout pour que ça n'arrive pas.
16: C'est de la prophétie autoréalisatrice.
12: Et de s'en prendre lui aussi à Olivier Faure.
16: J'ai un problème avec la danse du ventre permanente que tu fais devant la France insoumise. Tu nous mets tous dans la panade.
12: Emmanuel Morel, lui, soutient le Front Républicain et l'Union de la Gauche. Il entend calmer le jeu.
13: Mélenchon, de toute façon, c'est sa dernière campagne. C'est derrière nous. On fixe la ligne pour les législatives.
12: Ségolène Royal milite aussi pour l'alliance avec les partis de gauche. Mais pas question de se placer derrière Jean-Luc Mélenchon.
17: Il est hors de question de se mettre derrière Jean-Luc Mélenchon. À force de parler de Mélenchon, de LFI, on les remet au centre du jeu. C'est extravagant.
12: Deux lignes, mais un seul rendez-vous, le premier tour de la primaire, les 9 et 10 octobre prochains.
4: 9 et 10 octobre, c'est donc le week-end prochain. D'ici là, un troisième et dernier débat aura lieu ce dimanche sur BFM TV. Un autre scrutin qui se tient, lui, ce lundi, les élections générales de la province du Québec au Canada. Et surprise, les indépendantistes du Parti québécois font la course en tête dans les sondages, eux qui promettent un nouveau référendum sur l'indépendance du Québec et qui n'ont plus gouverné depuis 12 ans, Nafia Libert.
18: Officiellement, le Québec vote lundi, mais les urnes sont déjà bien remplies.
19: Ben moi, j'ai été voté dimanche, oui, par anticipation.
18: Près d'un électeur sur quatre a fait le même choix. Éric, lui, a donné sa voix aux favoris des sondages.
19: Ça devrait être pas mal, qu'est-ce qui se dit, non? PSPP.
18: PSPP, ce sont les initiales de Paul Saint-Pierre Plamondon, le chef du Parti québécois. Avec 30% des intentions de vote, la formation souverainiste recueille presque deux fois plus d'appui que la coalition Avenir Québec, qui est au pouvoir depuis 8 ans.
20: Nous, on prend rien pour acquis.
18: À 3 jours du scrutin, Paul Saint-Pierre Plamondon ne cherche plus seulement à consolider sa première place, il multiplie aussi les appels aux électeurs encore hésitants à lui donner un gouvernement majoritaire.
20: Donc on va travailler jusqu'à la dernière minute pour obtenir chaque appui, pour convaincre le plus grand nombre de Québécoises et de Québécois d'embarquer avec nous et de nous donner la chance d'avoir un 4 ans franc, un mandat solide.
18: Une majorité pour appliquer son programme jusqu'à sa promesse la plus emblématique, un référendum sur l'indépendance du Québec, avec toutefois une échéance suspendue à Washington. Pas de référendum, a prévenu le chef souverainiste, tant que Donald Trump sera à la Maison-Blanche. Nafia Liber, Montréal, RFI.
2: La guerre entre les États-Unis et l'Iran se fait désormais surtout sur le terrain économique et Washington.
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24: Bonjour à toutes et à tous. Ismo sur les ondes du 107.5 FM, du 101.7 RDIWA. Et pour l'interview du jour, je suis en compagnie de Jessica Fournier, praticienne en herboristerie, créatrice de Symbiose du vivant, des ateliers, des sorties sur le thème des plantes sauvages, comestibles et médicinales. Bonjour Jessica.
25: Bonjour Ismo.
24: Alors nous sommes ensemble pour parler de Symbiose du vivant. Est-ce que, dans un premier temps, tu pourrais nous faire une brève présentation de ton parcours ?
25: Oui, avec plaisir. Donc, en fait, Symbiose du vivant, c'est venu après mes études à l'école lyonnaise des plantes, donc il y a une dizaine d'années. Et j'ai voulu, en fait, de par cette entreprise, transmettre des savoirs qu'on a depuis toujours pour tout le monde, pour vraiment le grand public, et permettre à chacun, justement, en se rapprochant des plantes et de la physiologie humaine, de retrouver une autonomie pour sa santé.
24: C'est-à-dire, comment est-ce que les plantes peuvent nous aider à gérer des problèmes physiologiques ?
25: Effectivement, en fait, les plantes ont toujours été présentes. En tout cas, elles sont sur cette terre depuis bien plus longtemps que nous. Et l'humain a toujours utilisé les plantes pour se vêtir, pour s'abriter, pour se soigner. Et là, dans ce cadre-là, on est vraiment sur des plantes sauvages qui poussent autour de chez nous. Qui ont beaucoup de choses à nous apporter au niveau de notre organisme. Et souvent, on peut imaginer des troubles fonctionnels comme des troubles digestifs, ORL, et les plantes vont venir agir sur notre système. Et de façon holistique. C'est-à-dire qu'en fait, plutôt que d'avoir un seul composant, on va vraiment avoir 200, 300 composants de la plante qui vont venir agir sur notre corps de façon naturelle, dans le sens où notre corps sera réceptif à la plante parce qu'on est tous les deux issus de la nature.
24: D'accord, donc avec Symbiose du vivant, tu proposes aux personnes de les informer, de découvrir les plantes et quelles sont les propriétés qui peuvent nous aider ?
25: Voilà, tout à fait. Alors, ça ne remplace pas du tout, effectivement, un diagnostic médical, mais c'est simplement, en fait, apprendre la physiologie, savoir comment notre corps fonctionne.

0: les personnes, voilà, elles se recentrent et on prend le temps. On prend le temps.
1: Des ateliers sur des demi-journées ou sur des journées, c'est ce que tu proposes avec Symbiose du Vivant.
0: Voilà, tout à fait. Donc c'est soit des ateliers plutôt sur la fabrication, avec de la transformation des plantes sauvages. Et donc on peut fabriquer beaucoup de choses à partir des plantes, des sirops, des baumes, des huiles de massage. Et donc expliquer justement comment les plantes agissent sur notre organisme. Et sinon, c'est des journées. Et donc là, les journées, en fait, on est plus au départ sur la physiologie, donc sur une thématique. Donc ça peut être la thématique du sommeil, la thématique de la digestion, voilà, tout, on va dire tout ce qu'on peut traverser dans notre quotidien. Et à partir de là, bah, de comprendre un peu les mécanismes et derrière, bah, d'adapter tout je dirais pas un protocole, mais de voir en fait quelle plante pourrait nous accompagner.
1: Donc, selon la thématique choisie pour cette journée d'atelier, en fait, c'est ça ?
0: Oui.
1: Il va y avoir donc toute une organisation de la journée autour de cette thématique, la physiologie.
0: Oui.
1: Si, par exemple, on reprend un de tes exemples, à savoir le sommeil, ça serait quoi la plante sur laquelle tu travaillerais ?
0: Alors bah là, tout va dépendre de chaque personne, parce qu'en fait, il n'y a jamais vraiment de plante miracle, en fait, de dire cette plante, c'est que celle-ci. On a des plantes, effectivement, qui vont agir sur le système nerveux central, d'autres sur le système nerveux périphérique. Et donc, en fonction des troubles à la base, on n'utilisera pas les mêmes plantes. Donc, il peut y avoir la valériane, il peut y avoir la passiflore, il peut y avoir l'aubépine. Il y a beaucoup de plantes, en fait, qui vont venir agir. Mais tout va dépendre à chaque fois de la personne et d'où viennent les troubles. Si c'est plutôt nerveux, si c'est plutôt hormonal, si c'est plutôt digestif. Et à partir de là, ben, on va regarder ensemble.
1: Ouais, ça a l'air super intéressant.
0: Ouais.
1: Et donc, c'est la rentrée un petit peu 2026. Donc, j'imagine que tu prépares un peu la saison 2026-2027. C'est la raison pour laquelle nous sommes ensemble dans cette interview, pour présenter l'actualité de Symbiose du Vivant.
0: Oui.
1: Donc, tu as déjà planifié des ateliers, des stages ?
0: Oui, tout à fait. Donc, l'idée, c'est de refaire un cycle, comme l'année dernière, avec une journée par mois, qui se déroulera soit à Minglon dans mon atelier, soit sinon sur Die. Et à partir de là, en fait, chaque mois, on est sur une thématique. Donc là, le mois d'octobre, on a beaucoup de chance parce que c'est un peu le deuxième printemps de l'année. Et donc, ça sera essentiellement sur de l'herboristerie et une sortie nature. Donc là, on va aller dehors, on va aller à la reconnaissance des plantes et donc parler de toutes les possibilités de formes, ce qu'on appelle les formes galéniques en fait. Donc c'est vraiment une journée sur l'herboristerie traditionnelle. Et ensuite en novembre, on va aller sur une thématique un petit peu plus spécialisée sur l'alimentation santé. Donc là, ça va être à la fois ce qu'on va manger, donc la nourriture, mais aussi les plantes qui peuvent venir aider le système digestif. Et après, en décembre, bah là, on approche plus sur le système immunitaire.
1: Ah oui.
0: Donc voilà, à chaque fois, il y a une thématique différente.
1: En fonction du moment de l'année.
0: En fonction du moment de l'année, ouais.
1: À la fois pour les plantes et à la fois pour prévenir peut-être des rhumes, des coups de froid, des choses comme ça.
0: Voilà, exactement.
1: Développer son système immunitaire.
0: C'est ça, le soutenir et puis à la fois retrouver une hygiène de vie qui permette justement au corps d'être plus robuste.
1: Tout à l'heure, tu mentionnais le fait qu'il y a également des balades pour reconnaître les plantes. Ça, c'est au sein même d'une journée, il y a un volet balade. Est-ce qu'il y a un volet où on récolte quelques plantes en vue de réfléchir à des transformations ?
0: Oui, tout à fait. Donc là, ça va dépendre à chaque fois du mois de l'année. Donc là, en octobre, on va pouvoir récolter et faire des fabrications. Et l'idée, c'est vraiment que ce soit une journée assez polyvalente, en fait, où vraiment, on fasse de la théorie, mais de façon ludique, et aussi de la sortie, parce qu'en fait, les plantes, ça ne se passe pas sur le papier.
1: Et oui.
0: C'est vraiment en extérieur. Donc tant qu'il fait beau, moi, je suis en règle générale, je propose toujours d'être en extérieur. Et d'aller voir la plante, voilà, de créer ce lien.
1: C'est-à-dire qu'il y a une sortie qui est prévue plutôt en début de journée, j'imagine.
0: Oui.

0: pour pouvoir donc observer, récolter, et par la suite, ce qui aura été récolté servira de base pour une transformation.
1: Exactement. Donc souvent le matin, voilà, il y a un accueil avec une introduction sur la journée. Et très rapidement, on part dehors et souvent, voilà, on est captivé et donc on reste 2-3 heures dehors. On oublie même la faim. Et ensuite, on se retrouve pour faire un repas partagé. Donc, chacun ramène quelque chose. Donc, c'est toujours très chouette parce que c'est plein de couleurs. C'est toujours une alimentation plutôt saine. Donc, c'est très agréable. Et l'après-midi, on enchaîne sur une reprise de ce qu'on a vu le matin de façon un peu plus structurée. Et ensuite, un atelier de fabrication.
0: Ah oui, ça fait une bonne journée, ça, hein, quand
1: ouais.
0: même.
1: En règle générale, on repart, on est heureux parce qu'on est riche de plein de choses, aussi bien dans les échanges que dans les informations reçues. Et moi, dans ce que aussi j'ai pu recevoir des participants.
0: Comment on fait pour participer ?
1: Alors, pour participer, simplement aller sur le site de Symbiose du Vivant, il y a mes coordonnées. Donc, le plus simple, c'est de m'appeler ou de m'envoyer un message. Et moi, en règle générale, je réponds assez rapidement. Et voilà, vous inscrivez et c'est parti.
0: Est-ce qu'il serait possible de communiquer les dates précises des prochaines journées aux auditeurs ?
1: Bien sûr. Alors, la prochaine date, ce sera le samedi 10 octobre. Donc là, ce sera, comme je vous expliquais, sortie nature. Donc avec journée plantes et leurs usages. Ensuite, ce sera le 21 novembre. Donc c'est essentiellement des samedis. Donc je mange, donc je suis.
0: Ah oui.
1: Et donc là, c'est sur l'alimentation santé. Le 12 décembre, ce sera tous en forme. Donc là, on est plutôt sur le système immunitaire.
0: Ah oui, c'est ce que tu disais tout à l'heure. Mmh. Oui.
1: Après janvier, il y a une pause, parce qu'en règle générale, janvier, c'est toujours un mois voilà, où on pose un peu.
0: La nature est en repos aussi, peut-être.
1: La nature est en repos, voilà. Oui. Et donc vu que nous sommes en symbiose avec elle, et ben, on se repose tous. Et ça reprend donc le 13 février avec le marchand de sable. Donc là, on est sur le sommeil. Ensuite, le 13 mars, avec la gémothérapie. Donc la gémothérapie, ce sont les bourgeons des arbres et des arbustes. Donc bourgeons et jeunes pousses. Et là, on est vraiment sur le printemps. Donc le début du printemps, ça bourgeonne de partout. Et là, c'est toute une journée qui est consacrée aux bourgeons.
0: C'est-à-dire, est-ce que les graines germées rentrent dans ce contexte-là ?
1: Non, même si les graines germées, c'est un super aliment. Là, on est plus sur les bourgeons, donc l'embryon de la plante, avant qu'elle fasse ses fleurs, ses feuilles, ses fleurs et
0: ses
1: fruits.
0: Oui, c'est vrai qu'on m'avait déjà recommandé des bourgeons de cassis comme anti-inflammatoires.
1: Tout à fait. Bah, le bourgeon de cassis, c'est, on va dire que c'est celui le plus utilisé avec le figuier. En tout cas, en gémothérapie, c'est les plus connus. Parce que le cassis, en fait, il serait presque une plante adaptogène parce qu'il va agir sur plein de systèmes. Donc à la fois sur, effectivement, l'inflammation, donc pour les problèmes articulaires, mais aussi sur le système immunitaire, où il va donner un bon coup de boost. Donc souvent, bah, pour les enfants, ça peut marcher aussi. En règle générale, il y a même des fois de la gémo sans alcool, donc qu'on peut utiliser pour les enfants. Et le figuier, lui, bah, c'est pour les personnes qui sont plutôt nerveuses, avec un peu un nœud à l'estomac.
0: Ah oui.
1: Et donc, qui relie un peu le système nerveux avec le système digestif.
0: Mmh.
1: Et ça, c'est assez fréquent de nos jours, parce qu'on a toujours tendance à être un peu à fond le midi, quand on doit manger, tout ça. Et puis même, on a toujours un petit vélo qui pédale dans le cerveau. Donc le figuier, voilà, c'est souvent une plante qui est conseillée pour ce genre de personnes, oui.
0: Très bien, donc ça c'est la journée du 13 mars.
1: Exactement. Ensuite, le 3 avril, donc là on est plutôt sur le nettoyage du printemps, avec intox et détox, donc voilà, tout le corps, tout ce qu'il fabrique, et à la fois tout ce qu'il va éliminer.
0: C'est marrant, on parle souvent de détox,
1: oui.
0: Mais pas trop souvent d'intox.
1: Donc ouais.
0: c'est drôle que ça figure donc dans l'intitulé de cette journée d'avril.
1: Tout à fait, bah parce que c'est un petit peu voulu, parce que même si on essaye d'avoir une hygiène de vie parfaite, la perfection, ça n'existe pas dans le vivant, parce qu'en fait, on est toujours en mouvement, on est toujours ça change tout le temps. Donc en fait, chercher la perfection, c'est un peu rigide, alors qu'en fait, plutôt chercher à être bien sur le moment. Là, je dirais que ce qu'on appelle l'adaptation, en fait, par rapport au milieu dans lequel on vit, par rapport à la météo, par rapport aux personnes qu'on côtoie. Donc, c'est de s'adapter. Et dans tout ça, en fait, le corps, bah, lui, va dépenser de l'énergie. Il va y avoir pas mal de choses dans son métabolisme. Et ça va créer, effectivement, bah, des déchets. Mais des déchets normaux, hein, c'est des déchets du métabolisme, donc c'est tout à fait normal. Mais par contre, ces déchets, ben, il va bien falloir les éliminer. Donc c'est à la fois de l'intox, mais aussi de la détox.
0: Ok, voilà. D'accord. Intéressant.
1: Ouais. Et donc ensuite, ce sera le 22 mai, où là, on parlera plus du système circulatoire, aussi bien avec le sang que la lymphe. Parce que souvent, on oublie la lymphe. Qui pour le coup, ben là par rapport à ce qu'on a dit avant, ben la lymphe c'est vraiment ce qui va nous permettre de nettoyer donc du coup ben, tout notre corps aussi.
0: Donc la lymphe circule partout dans notre corps, c'est
1: ouais,
0: ça?
1: Tout à fait.
0: Comme le sang qui circule partout dans notre corps, mais ils ont deux fonctions différentes.
1: Complètement. Ben, le sang lui va venir nourrir les cellules et la lymphe elle va venir les nettoyer.
0: Mmh.
1: Voilà.
0: Okay,
1: Donc
0: il y a des plantes qui aident justement la lymphe à faire son travail.
1: Oui, tout à fait, parce qu'en fait le sang, lui, il est boosté par le cœur. Il y a une pompe qui permet en fait justement bah, que le sang arrive aux cellules. Par contre la lymphe, elle c'est un circuit donc fermé, mais sans pompe. Donc en fait c'est pour ça qu'on propose souvent des massages lymphatiques, la marche, le mouvement, pour justement activer cette lymphe. Pour qu'on puisse naturellement se nettoyer. Et donc, il y a des plantes qui vont être ce qu'on appelle toniques lymphatiques.
0: Voilà. Donc ça, en association avec du sport, du mouvement,
1: tout à fait.
0: Ça donne un cocktail qui aide à nettoyer
1: ouais.
0: la lymphe qui nettoie elle-même, en fait.
1: Exactement,
0: ah, c'est ça.
1: Bon, on a un corps incroyable. Et ensuite, bah, le mois de juin, là, c'est un peu... j'ai pas mis encore de date, mais ça sera les sorties nature. Donc là, c'est le printemps, c'est le feu d'artifice, c'est, voilà, c'est des couleurs de partout. Donc là, ce sera des sorties nature, un petit peu comme la sortie du 10 octobre, mais avec le printemps.
0: Donc au mois de juin, il y aura plusieurs journées,
1: voilà.
0: Si je comprends bien.
1: Oui, tout à fait. Il peut y en avoir plusieurs. ce que j'ai pas précisé, c'est que là, ce sont des dates fixes. Pour des journées,
0: oui.
1: Mais il est tout à fait possible de m'appeler pour prévoir d'autres dates en fonction des personnes, si c'est un petit groupe. Voilà, je peux volontiers ouvrir des sessions et faire une sortie ou un atelier.
0: Et est-ce oui. qu'on peut inversement te faire des suggestions sur des plantes qu'on aimerait justement approfondir, découvrir
1: Avec plaisir, parce que ça, c'est moi qui adore la recherche, en fait. Je suis toujours friande justement de ce genre de demandes et donc d'approfondir le sujet et de créer justement un atelier autour de ça, oui, complètement.
0: Donc, on est plutôt sur des ateliers de groupe
1: oui.
0: que des entretiens personnalisés, on va dire.
1: Alors, pour Symbiose du Vivant, c'est à la fois ces ateliers de groupe. En règle générale, c'est 6-8 personnes maximum. Parce
0: d'accord.
1: que je trouve que c'est bien.
0: Mm-hmm.
1: À part si on fait que des sorties nature en extérieur sans atelier, là on peut être un peu plus. Mais sinon, quand il y a une transformation, 6-8 personnes, c'est parfait. Et sinon, à côté, je suis praticienne en herboristerie, donc je fais des accompagnements individualisés. Voilà, donc ça c'est sur rendez-vous.
0: Ça c'est sur rendez-vous, ouais. On trouve tes coordonnées sur le site symbioseduvivant.fr.
1: Oui.
0: Tout attaché.
1: C'est ça.
0: Mm-hmm. Combien ça coûte pour participer à un des ateliers?
1: Alors, quand c'est un atelier de demi-journée, c'est 30 euros par personne. La journée, c'est 60. Et l'accompagnement individuel, si je me déplace chez les personnes, c'est 70 euros. Et si elles viennent à mon domicile, c'est 60.
0: Ok. Oui. Et est-ce que tu as des personnes qui reviennent régulièrement à plusieurs ateliers?
1: Ben, cette année, là, quand l'année qui vient de se passer sur le cycle justement des rendez-vous du samedi, j'ai eu un groupe de personnes qui revenaient, donc justement qui étaient intéressées par les sujets. Et donc c'était très chouette.
0: Mm-mm. Et autre question, est-ce que ça peut arriver des fois de faire appel à d'autres intervenants?
1: Alors oui, au mois de juin, j'ai proposé à Vincent Delbecq, qui est pharmacien à Luc, phytothérapeute, de faire la sortie nature avec moi. Parce que j'aime bien justement des fois qu'on soit deux. Déjà pour le public, c'est super parce que ça permet vraiment d'avoir deux phases différentes. Et à la fois, même pour nous, c'est très intéressant cet échange.
0: Oui, l'idée de croiser les connaissances, les expériences, j'imagine ça doit être aussi enrichissant pour vous que pour les personnes qui sont dans ce stage, dans cet atelier.
1: Oui, tout à fait. Et l'idée, c'est de continuer dans ce sens-là, parce qu'effectivement, à plusieurs intervenants, des connaissances sont différentes et les approches aussi sont différentes. Donc c'est très intéressant.
0: Et côté pratique, lorsque tu parles de transformation,
1: oui.
0: Parce qu'il semblerait que c'est une des étapes des ateliers,
1: oui.
0: Ça veut dire que les participants repartent avec ce qu'ils auraient confectionné dans cette journée.
1: Exactement. Et là, c'est vraiment le moment très très chouette parce qu'on a l'impression que chaque participant redevient un petit peu enfant dans la fabrication. Et c'est vraiment très ludique. Ouais.
0: C'est ludique et concret.
1: Et concret, oui, tout à fait.
0: Donc les gens repartent avec, par exemple, baume,
1: oui.
0: Qu'ils auraient eux-mêmes confectionné.
1: Mm-hmm.
0: Grâce aux plantes qu'ils auraient eux-mêmes récoltées.
1: Alors là, pour les baumes, ça va dépendre parce qu'en fait, vu qu'on utilise des macérats huileux, donc macérats huileux, c'est des plantes qui ont macéré dans de l'huile un certain moment. Souvent, pour les baumes, j'ai déjà les produits.
0: Ah oui,
1: donc
0: d'accord.
1: La cire, le macérat huileux, si on veut rajouter des huiles essentielles. Par contre, quand on fait des alcoolatures, des sirops, des préparations de tisane, on peut le faire ensemble.
0: Oui.
1: Et repartir avec.
0: Ça doit être une grande satisfaction, je pense, pour les personnes qui participent à l'atelier, de repartir avec la tisane,
1: oui.
0: Qu'ils auraient eux-mêmes récoltée, et confectionnée.
1: Et puis c'est une prise de confiance aussi, parce que souvent on n'ose pas, parce qu'on a peur de se tromper, on a peur de s'intoxiquer. Donc ça permet aussi à la personne de se dire « Ah mais oui, mais en fait, je peux le faire, et puis c'est accessible, et puis j'ai... » Et en fait, il faut expérimenter. Les plantes, c'est l'expérimentation. Comme je disais au début, c'est pas les livres. Alors, c'est important d'engranger du savoir, mais c'est surtout la connaissance et la pratique qui amènent justement le vivant.
0: Oui, fait. Et puis la connaissance,
1: en fait. Et la connaissance, oui, tout à fait.
0: D'accord. Et donc, à chaque fois, ce sont des formules d'une journée ou une demi-journée.
1: Oui.
0: Ça t'est jamais arrivé de faire, par exemple, un week-end ou... Des ateliers plus longs.
1: Alors en fait, dans le cadre, là pour le coup, c'est toujours Symbiose du Vivant, mais avec l'École Lyonnaise des Plantes. Chaque année, il y a une formation qui s'appelle Herboristerie Familiale. C'est une formation qui dure 4 week-ends. Donc les personnes, elles s'engagent pour 4 week-ends. Donc là, cette année, elle va se passer sur 10. Donc c'est juste incroyable, parce qu'avant je la faisais sur Gap. Donc je suis ravie de pouvoir la proposer sur 10. Et elle va se faire à l'Espace Barral. Et donc ce sera au mois de mars, au mois d'avril, au mois de mai, au mois de juin. Donc un week-end par mois. Et donc ce sont des cours que j'enseigne, mais le contenu papier, il vient donc c'est en lien avec l'École Lyonnaise des Plantes. Donc le support papier de l'école, et puis moi c'est moi qui fais les cours. Et c'est vraiment une formation incroyable, parce qu'en 4 week-ends, on a vraiment la possibilité de traverser beaucoup de sujets. Donc c'est très chouette.
0: Et là, c'est très théorique.
1: Il y a de la théorie et de la pratique. Chaque week-end, on fait des fabrications. Donc il y a de la théorie, mais le samedi et le dimanche, on pratique aussi.
0: Ok.
1: Voilà.
0: Et donc toutes ces informations, on peut les trouver sur le site Symbiose du Vivant ?
1: Tout à fait. Sur le site Symbiose du Vivant, j'ai rajouté en fait la partie herboristerie familiale. Donc c'est une formation de 48 heures. Il faut s'inscrire directement à l'École Lyonnaise, mais ça c'est inscrit.
0: Tu as un lien sur le site pour
1: oui.
0: Arriver à l'École Lyonnaise.
1: Alors j'ai pas fait forcément de lien, mais j'ai précisé d'appeler directement l'école et c'est très complet comme formation. Pour les personnes qui veulent se lancer sans forcément partir sur une formation longue, ça leur permet déjà d'avoir des super bases.
0: Super.
1: Ouais.
0: Donc ça, c'est le programme 2026-2027 de Symbiose du Vivant.
1: Oui.
0: Et comment est-ce que tu imagines l'avenir pour Symbiose du Vivant ?
1: Eh bien justement, par rapport à ce que tu disais, moi j'imagine vraiment de continuer avec d'autres intervenants. pour faire des journées, voire des deux journées, trois journées, voilà, encore plus riches. Et voilà, j'imagine ça. Alors après, moi, à côté, je travaille depuis septembre à 60% au CFPPA de Nyons, où je suis formatrice en herboristerie. Et donc, j'ai pas 100% de mon temps à Symbiose du Vivant. Mais en tout cas, c'est ce que j'aimerais voir pour Symbiose. C'est de créer ces connexions avec tous les autres corps de métier.
0: Ah oui, intéressant, oui.
1: Ouais.
0: Et oui, vu que tout est un peu connecté.
1: Tout à fait. Et puis de rajouter vraiment ce côté, cette poésie aussi. Parce que c'est vrai que souvent, quand on travaille dans les plantes, c'est aussi très scientifique. Parce que bon, il y a toute la partie biologie et chimie. Mais de voir aussi que les plantes, c'est beau. Donc on peut écrire, on peut dessiner, on peut chanter. Donc voilà, c'est aussi apporter l'art dans l'herboristerie.
0: C'est-à-dire que de potentiels intervenants pourraient être des artistes également.
1: Exactement, c'est ça.
0: Ah ouais.
1: Et ça, ce serait juste merveilleux et voilà, c'est ce que j'imagine.
0: Eh bien, franchement, c'est ce qu'on te souhaite pour le futur de Symbiose du Vivant. Voilà, en tout cas, chers auditeurs, si vous êtes intéressés par ce que propose Jessica Fournier avec Symbiose du Vivant, n'hésitez pas à aller voir le site. On rappelle qu'il y a donc une journée par mois, à partir du 10 octobre, le 21 novembre, le 12 décembre, le 13 février, le 13 mars. Et toutes les informations sont sur la page du site Symbiose du Vivant.
1: C'est ça.
0: Eh ben, merci beaucoup, hein, Jessica, d'être venue au micro de RDIWA.
1: Eh ben, merci à toi de m'avoir reçue. C'était très chouette.
0: Et puis, à bientôt pour un prochain atelier.
1: Oui, à bientôt, avec plaisir.

0: Et c'est quoi la plante du moment, en ce moment, en septembre?
1: Alors, en septembre, la plante du moment, bah là, elle s'est terminée un petit peu parce que j'étais sur la carotte sauvage.
0: Ah, et là, ça s'est terminé?
1: Ouais, là, c'était les récoltes se sont faites. En fait, la carotte sauvage, on récolte les graines quand elles sont mûres et on peut les distiller pour faire de l'huile essentielle, mais on peut aussi les utiliser en comestible.
0: Mmh.
1: Donc après, il faut bien reconnaître la plante.
0: Ah oui.
1: Mais en règle générale, quand elle part en graines, elle forme comme un nid. Donc elle est assez reconnaissable. C'est surtout quand elle est en fleurs où on peut la confondre avec d'autres plantes de la même famille, des apiacées, qui peuvent être toxiques, voire mortelles.
0: Ah oui.
1: Donc on fait, voilà, faire attention.

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1: On garde en pensée des souvenirs comme on garde dans les caves des bouteilles qu'on laisse vieillir. Ces souvenirs deviennent-ils meilleurs avec le temps, comme peuvent le devenir des vins dans leur maturation? Le temps les fait remonter avec des mots à nos lèvres? Porte-t-il en eux des sentiments amers ou magnifiés? Nous laisse-t-il encore un reste d'émotion, un léger frisson, comme une ivresse d'avoir trop bu au verre du passé? J'imagine ce que je ne peux voir. Les grandes plaines aux vigoureux chevaux, les colliers de corail, les écailles aux mille miroirs, des poissons qu'on pourrait croire inventés à la gloire des couleurs, la perle noire sur un écrin de nacre, le domaine des glaciers sous les orbes des oiseaux, les aubes où le regard s'évapore à chercher le hasard qui ouvre les portes du jour. Je pense à la boule du monde, à ces bulles que le souffle de l'univers façonne, au temps qui nous unit à celui qui nous défait de notre arbre de vie. Quand le corps un moment ne pèse plus et boit l'instant aussi fluide que l'eau, et avec lui va là où la soif des yeux efface toute empreinte.

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2: Un nouveau journal avec vous, Martin Gazet, à la une. 400 lycées fermés en France aujourd'hui, mais la colère étudiante ne retombe pas.
4: Une colère qui s'étend des lycées aux universités. Malgré les fermetures d'établissements, la jeunesse française poursuit sa mobilisation. Nous serons dans un instant en direct du lycée de Sevran, au nord-est de Paris, où se trouve notre reporter Baptiste Coulon, alors qu'aujourd'hui, les organisations syndicales d'élèves et de parents d'élèves doivent être reçues par le gouvernement. Face aux attaques, Mediapart contre-attaque à renfort de capture d'écran et de documents certifiés par Meta et par huissier de justice. Le journal d'investigation en ligne révèle authentifier les messages antisémites attribués à Jordan Bardella, le patron du Rassemblement National qui, lui, continue de nier. Le RN fait toujours bloc derrière lui. Témoignage rare à suivre ensuite, celui d'Ivan Tchoutrin, opposant russe en exil en Lituanie et qui craint pour sa vie, vous l'entendrez. Complant aussi sur les Jeunes des Collines, ce groupe de colons israéliens violents qui sévit de longue date en Cisjordanie occupée. Et puis enfin, le retour du roi au Stade de France, Zinedine Zidane de retour dans son jardin, le nouveau sélectionneur des Bleus qui retrouvera l'Italie 20 ans après ça.
5: Pas ça, Zinedine. Non. Oh non, pas aujourd'hui, pas maintenant, pas après tout ce que tu as fait.
2: Voilà, pas ça, Zinedine, l'icône du foot français qui espère effacer le douloureux souvenir du coup de tête face à la Squadra Azzurra. Ce sera ce soir en Ligue des Nations. Malgré les fermetures, malgré les interpellations, malgré les arrêtés, la mobilisation lycéenne et étudiante se poursuit encore ce vendredi en France.
4: Avec les mêmes revendications, Paul, et les mêmes protestations contre les manques de moyens et le délabrement d'établissements devenus insalubres. Alors que le mouvement s'est embrasé ces derniers jours, provoquant d'importants dégâts et des violences. Plus de 300 policiers et gendarmes ont été blessés depuis le début du mouvement. Et 3 enquêtes ont été ouvertes par l'IGPN, la police des polices, après de graves blessures d'adolescents. Au moins 400 établissements resteront fermés. Aujourd'hui, tous les préfets ont pris hier soir des arrêtés d'interdiction de manifester aux abords des lycées fermés et concernés. Aujourd'hui, le gouvernement doit recevoir les syndicats étudiants et lycéens alors que le mouvement se poursuit tant bien que mal. Bonjour Baptiste Coulon.
6: Bonjour à tous.
4: Vous suivez la mobilisation pour RFI. Vous vous trouvez ce matin devant un lycée de Sevran, c'est en Seine-Saint-Denis, un établissement certes fermé aujourd'hui par les autorités, mais une fermeture qui n'empêche pas les élèves et les parents d'élèves de se rassembler.
6: Oui, ils sont bien présents ce matin devant les grilles du lycée avec élèves, parents d'élèves, enseignants également mobilisés. Une colère qui s'articule ici autour du manque d'infirmières non remplacées depuis 4 mois et un profond sentiment de relégation exprimé par les lycéens, notamment par rapport aux établissements mieux dotés du centre de Paris. Peu nombreux sont donc ceux qui voient d'un bon œil la rencontre prévue aujourd'hui entre d'un côté le ministre de l'Éducation nationale, de l'autre les syndicats lycéens et de parents d'élèves. Suzanne est l'une d'entre elles. Elle attend du ministre des propositions, oui, mais sur les sujets de fond.
7: On s'attarde sur des choses qui sont inutiles, on s'attarde sur le fait du vestimentaire, sur les téléphones portables qui doit être interdit. Non, je pense que ça c'est en deuxième plan. On attend vraiment des engagements du ministère, mais pas qu'on s'occupe des choses qui sont inutiles en fait.
4: On entend les parents d'élèves, les syndicats qui attendent des réponses, des vraies, et la question désormais qui se pose, Baptiste, est-ce que le mouvement peut se poursuivre dans la durée ?
6: Oui, aussi longtemps qu'il le faudra et tant que les autorités enverront des policiers plutôt que des enseignants, me disait tout à l'heure un élève. Suzanne, que l'on vient d'entendre, est du même avis. Elle qui fait beaucoup de sacrifices personnels pour être présente tous les matins depuis une semaine. Mais des sacrifices nécessaires car c'est de l'avenir de nos enfants dont il est question, conclut-elle.
4: Merci beaucoup Baptiste Coulon. En direct de Sevran sur RFI, au total près d'un quart des lycées français ont été concernés par des actions de blocage en France. Et le gouvernement a hier parlé de violences urbaines dans le pays et accuse directement la France insoumise d'être à la manœuvre. Accusation répétée ce matin par le ministre de l'Éducation Édouard Geffray sur BFM TV. Manuel Bompard, le coordinateur de LFI, a lui appelé le gouvernement à ne pas sombrer dans le complotisme. Toutes nos informations sur le mouvement de blocage des lycées sont à retrouver sur notre fil en direct, alimenté en temps réel par nos confrères de la rédaction numérique de RFI. C'est évidemment à retrouver sur RFI.fr.
2: Mediapart tient son cap et accable Jordan Bardella.
4: Le journal en ligne qu'il avait annoncé, qu'il a donc fait après un véritable déferlement d'attaques de l'extrême droite cette semaine. Le média a donc tout déballé dès des mails, des captures d'écran avec authentification de Meta et du siège de justice à la clé. Des éléments qui permettent de confirmer que le patron du Rassemblement National a bien tenu des propos antisémites en 2013 sur son compte Messenger. Jordan Bardella continue de contester ce qu'il a qualifié de pseudo-preuve de Mediapart. Il a de nouveau porté plainte, cette fois-ci pour faux et usage de faux. Le Rassemblement National, formation qu'il préside toujours, fait pour l'instant bloc derrière lui, à l'image de Sébastien Chenu, le vice-président du parti.
8: Le chaînon manquant, c'est qu'il n'y a pas de lien entre ses propos et un compte tenu par Jordan Bardella. Nous, ce que nous pensons, c'est qu'évidemment, Mediapart, qui a déjà publié des faux documents, rappelez-vous, dans l'affaire Sarkozy, il y avait la publication d'un certain nombre de faux dans l'affaire Sarkozy. Eh bien, nous considérons que ces faux éléments, ces faux documents continuent à entretenir une espèce de doute que nous contestons et que Jordan Bardella contestera évidemment devant la justice. Et puis, Mediapart a visiblement des sources inavouables, des sources inqualifiables, des sources qu'il n'ose pas révéler parce qu'elles sont tellement infréquentables, ces sources qui veulent évidemment du mal à Jordan Bardella, que Mediapart en rougirait probablement. Donc tout ça se terminera évidemment devant la justice.
4: Et Sébastien Chenu sur BFM TV. Rappelons que depuis son lancement en 2008, Mediapart a publié plus de 7000 enquêtes et a été poursuivi plus de 300 fois en justice pour seulement 5 condamnations définitives, aucune pour diffamation ni pour faux et usage de faux. Ce matin, le ministre de la Justice, Gérald Darmanin, estime lui sur RTL que Jordan Bardella ment éhontément. Même son de cloche du côté d'Olivier Faure, le patron du Parti Socialiste, qui juge que Jordan Bardella ne peut plus prétendre à Matignon. Le cas Bardella qui bouleverse la campagne présidentielle française. On y revient juste après ce journal dans la revue de presse de Catherine Potet.
2: Dans le reste de l'actualité, Martin Guez, Vladimir Poutine rejette toute idée d'un arrêt mutuel des frappes à longue portée avec l'Ukraine.
4: Le président russe qui s'exprimait hier en marge du forum politique de Valdaï, près de Novgorod, ajoutant aussi que les actifs des entreprises occidentales dont la Russie a pris le contrôle pourront être rendus. Vladimir Poutine qui affirme aussi que la Russie n'a pas l'intention d'attaquer qui que ce soit au moment où de nombreux opposants russes sont menacés jusque dans leur pays d'exil, comme l'ex-champion du monde d'échecs Garry Kasparov qui affirme que les services secrets américains et lituaniens l'ont averti que sa vie était en danger. Son associé, Ivan Tiutrin, cofondateur du Forum de la Russie libre et réfugié en Lituanie, dit avoir reçu une alerte similaire. La justice américaine vient d'inculper un réseau d'hommes soupçonnés de préparer des assassinats pour le compte du Kremlin. Ivan Tiutrin lui décrit une menace persistante qui pèse sur sa vie depuis plusieurs années.
9: J'ai récemment été averti qu'un projet d'assassinat me visait. Ici, en Lituanie, je dois prendre de toute urgence des mesures de sécurité que je ne peux pas dévoiler. Garry Kasparov a reçu le même avertissement il y a peu. Un assassinat se préparait contre lui. On lui a également donné des consignes de sécurité. Cela fait déjà 2 ans et demi que je suis une cible. Nous savons qu'un assassinat peut se produire à tout moment. C'est une réalité avec laquelle nous vivons. Mais un élément est essentiel est passé sous silence. L'année dernière, un autre groupe de tueurs agissant pour le compte de Moscou avait déjà été arrêté en Lituanie dans le cadre d'une opération internationale. Ce n'est donc pas un cas isolé, c'est un système. Démanteler un groupe ne suffit pas à écarter la menace, plusieurs autres prendront sa place.
4: Des propos recueillis par Anna Stroganova de la rédaction russe de RFI. La Russie, par ailleurs, qui a de nouveau bombardé Kiev cette nuit. Une attaque qui a fait au moins un mort et 2 blessés dans la capitale ukrainienne.
2: RFI, il est 10h08 à Ramallah, en Cisjordanie occupée, où les jeunes des collines sévissent depuis des mois.
4: Et après Kousra, c'est le village palestinien de Jaloud, près de Naplouse, qui est particulièrement visé aujourd'hui. La maison d'une famille a été brûlée par ces colons cette semaine. Des colons qui empêchent tout retour des Palestiniens, et ce malgré l'intervention de l'armée israélienne. Le Premier ministre israélien Benjamin Netanyahou tente de minimiser ces actes de violence, et il évoque un petit nombre d'émeutiers. Mais en réalité, Abla Junaidi, ce phénomène de violence des colons dure depuis longtemps, et avec l'appui d'institutions israéliennes.
10: Les jeunes des collines sont des colons radicaux de moins de 30 ans qui s'installent illégalement dans des territoires palestiniens pour établir de tout petits avant-postes. Leur objectif, préparer le terrain pour l'implantation d'une future colonie plus grande et tout aussi illégale. Baignant dans l'ultranationalisme extrême et le sionisme messianique et religieux, ils sont un pur produit du système éducatif religieux public israélien. Arié Perliger est professeur à la Massachusetts School of Law. Il suit leur essor depuis plus de 20 ans.
11: À bien des égards, ce à quoi nous assistons ici est le résultat de décennies durant lesquelles ces mouvements ont pris le contrôle d'une grande partie du système éducatif. L'idéologie des colons, selon laquelle Israël doit contrôler la Cisjordanie, s'est imposée dans les écoles primaires, les lycées et les yeshivas. Et cela sert essentiellement à endoctriner des générations et des générations d'élèves qui deviennent ainsi, en substance, les futurs soldats du projet des colons.
10: Dopés par la présence de ministres partageant leur idéologie au gouvernement, les jeunes des collines, aux côtés d'autres colons, n'ont cessé de croître. Ils ont pris encore plus d'ampleur depuis le 7 octobre 2023, s'en prenant y compris à leur propre armée, accusée de ne pas faire assez pour avancer le projet d'annexion de la Cisjordanie.
4: Explication signable à Jounaïdi.
2: Le chef de la diplomatie française attendu ce matin en RDC pour une visite de deux jours.
4: Le deuxième déplacement de Jean-Noël Barrot à Kinshasa, lui qui était déjà venu en janvier 2025.
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0: La colère. Qu'est-ce que la colère ? La colère peut être un moteur pour l'action. Elle peut nous donner la force pour réagir lorsqu'une situation n'est pas acceptable ou pas supportable. C'est une réponse à un signal d'alerte, le déclenchement d'une révolte. Elle est aussi le moyen de projeter sa mauvaise humeur et sa frustration sur les autres. Disjoncter, péter les plombs, un passage à l'acte, avec toutes sortes d'engrenages et de débordements de violence. C'est l'envie de comprendre, de questionner la colère et ses mécanismes qui m'a amené à interpeller des personnes autour de moi sur ce sujet et finalement chercher à entendre des témoignages sous forme d'interviews.
1: Et là, elle pète un plomb.
2: Une émotion qui est presque interdite.
3: Avant qu'autre chose puisse s'exprimer, il fallait que la colère sorte.
0: Toutes les substances.
1: Il y a des choses aussi qu'on pense pas forcément.
4: Donc ça va retomber sur ta meuf, ton mec, ton pote.
5: Je me considère comme quelqu'un en colère.
2: J'arrive pas à contrôler du tout.
4: Et tous le salaud de quelqu'un à un moment.
2: Et la colère, ça naît de quelque chose.
6: Bah, jusqu'à la violence physique.
1: Un sentiment d'injustice.
7: Je trouve que les gens ils se mettent pas assez en colère.
1: Un aveu de faiblesse.
6: Les gens me connaissent pas. Pas comme ça.
1: Plus je crie, moi je me fais entendre.
5: Faut maîtriser ses émotions.
1: La mettre sous cloche, cette colère.
7: Cette façon de péter les plombs.
1: Rien à foutre du regard des autres, et juste de péter un plomb parce qu'elle a besoin de péter un plomb.
3: J'ai presque envie de dire que c'est l'émotion qui m'a sauvé la vie.
0: Bonjour Nicolas.
5: Bonjour.
0: Je vais te poser quelques questions sur ton rapport personnel à la colère. D'abord, j'aimerais savoir si la colère est quelque chose d'important dans ta vie. Plus précisément, est-ce que tu te mets en colère ? Souvent, beaucoup, pas assez.
5: Oui, je crois que la colère est importante pour moi. Elle me permet de rester conscient de ce qui se passe autour de moi. Je pense qu'elle alimente aussi beaucoup de choses dans ma vie sociale, associative, militante. Et quelque part, je me considère comme quelqu'un en colère, un peu d'une façon récurrente, sans doute par intermittence, hein, évidemment, mais je me considère comme quelqu'un en colère. Presque, je dirais même presque, je le revendique. Quelquefois, je dis aux gens autour de moi, ça me met en colère. Moi, je suis en colère après telle chose. Voilà, et c'est quelque chose avec laquelle je vis bien. Alors, on dit, c'est pas très tendance aujourd'hui, parce qu'on dit... On dit qu'il faut maîtriser ses émotions, qu'il faut faire attention à ce qu'on dit, il ne faut pas dire un mot plus haut que l'autre. À peine le ton monte un peu que les gens vous disent « Oh là là, mais tu as des propos violents » ou voire même plus « Tu es toi-même violent juste à travers le fait de dire un peu à haute voix, un peu plus fort que d'habitude, des choses qu'on considère inacceptables. » Alors. Sans doute qu'il y a des gens qui arrivent à le dire en restant monocorde, très, très politiquement correct. Moi, je m'autorise le droit et je revendique le fait de, quelquefois, il faut hausser le ton et dire qu'on n'est pas d'accord. Et pour moi, c'est pas de la violence, c'est simplement une expression d'une opinion. Alors moi, j'ai un passé un peu particulier parce que j'ai été les 15 dernières années de ma vie professionnelle...

0: direction, on va dire, butée sur des principes, des principes idéologiques qui feraient qu'aujourd'hui, on travaille pour un actionnariat gourmand et que les salariés, ils ont, en termes, par exemple, d'augmentation de salaire, c'est jamais le moment, quoi. C'est pas leur tour, il faut faire attention à ci, à ça. Donc, à un moment donné, ça met les gens en colère, notamment les classes les plus défavorisées dans une entreprise. Et nous, en tant que représentants de l'ensemble des salariés, oui, ça m'est arrivé plusieurs fois de me mettre en colère et d'avoir le représentant du personnel qui dit « Mais ça vous met en colère, là, ce que vous êtes en train de dire ?»« Ah bah oui, ça me met en colère. » Et je l'assumais déjà à ce moment-là. C'est sans doute anecdotique, mais je crois que ma colère vient de loin.
1: Oui, j'entends bien. Après, je pense que dans la colère, finalement, il y a toutes sortes de niveaux différents. Il y a le fait de se sentir en colère, aussi face à des situations, et d'être révolté, ou enfin de ne pas avoir envie de se laisser faire, de ne pas subir une situation. Mais après, il y a aussi des enclenchements sur le comportement, sur la façon dont on va s'exprimer, et voire même d'emportement ou de perte de contrôle. Donc ça, ouais. Je ne sais pas, toi, comment tu vis ça ou comment tu l'exprimes.
0: Moi, je pense que dans certaines situations, la perte de contrôle n'est pas forcément préjudiciable. Évidemment, il ne faut pas que ça aille trop loin, mais... Moi, j'ai souvenir, il y a quelques années déjà, d'un collègue qui, en réunion avec sa hiérarchie, ils étaient une dizaine autour de la table, et c'est un garçon qui allait pas bien à ce moment-là, et puis qui a un peu haussé le ton, qui a dit « Bah, écoutez, moi, je suis pas d'accord avec ce que vous proposez, ça me convient pas, on fait pas ce qu'il faut, c'est pas la bonne direction. » Il a exprimé une opinion personnelle assez forte, assez tranchée, et son directeur lui a demandé de sortir de la salle. Il a appelé la sécurité. Et la sécurité est venue dans son bureau, deux agents de la sécurité de l'entreprise, et ils l'ont gentiment dirigé vers l'infirmerie, et l'infirmerie lui a dit « Vous avez besoin de repos, vous êtes trois jours en arrêt de travail. » Et moi, j'avais été extrêmement choqué par ça, j'avais eu l'occasion d'en discuter avec son hiérarchique en lui demandant qu'est-ce qui s'était passé. Il avait évidemment... exagérer la situation, mais je le savais parce que j'avais pris le temps aussi de discuter avec d'autres participants autour de la table, et ça m'a fait un drôle de révélateur. Et je me dis que aujourd'hui, dans le milieu de l'entreprise, il faut rester silencieux, accepter. Si on n'est pas d'accord, on lève le petit doigt en s'excusant de déranger pour poser une question, mais c'est très très très plat comme réaction qu'on peut attendre d'un salarié qui est pas d'accord. Et j'avais trouvé que c'était

0: psychologique, mais il a un comportement assez rebutant. Et moi, ça, j'ai accumulé beaucoup de choses le premier jour et dès le soir du deuxième jour, j'ai explosé. Et là, j'ai été aussi excessif dans la mesure où, voilà, c'est ma fille, je comprends pas ce qu'elle fait avec ce garçon. Et derrière, il y a derrière la colère des choses qui sont beaucoup plus profondes. Et qui s'exprime voilà à travers ce qu'on envisage pour nos propres enfants en termes d'éducation, en termes d'intégration dans la société. Et là, moi, je comprends pas ce que fait ma fille. Et au lieu de m'adresser à ma fille pour lui dire mais qu'est-ce que tu fais avec ce gars là, il est pas fait pour toi et tu vois pas qu'il est comme ci, il est comme ça, il est peut-être brillant dans plein de domaines, mais c'est pas ça qui te convient. Voilà, je me suis adressé à lui et j'ai été assez tranché et assez clivant. Et le reste du séjour a été très tendu, quoi. Ce soir-là, je lui ai dit, écoute, moi, je suis quasiment jamais d'accord avec toi quand tu prends la parole. Tu sais ce qu'on va faire. Je vais mettre ça au fond de ma poche et on va essayer de passer un séjour sans se parler. Ce qu'on a réussi difficilement à faire, mais bon, voilà, quand on n'y arrive pas, on n'y arrive pas. Et moi, je crois pas que je sois là pour éduquer les gens. J'ai un désaccord profond sur cette liaison. Ça s'est exprimé une fois ou deux pendant le séjour et à partir de là, chacun mène sa barque et chacun vit sa vie. Mais évidemment, tout ça, je l'ai fait frontalement face à ma fille qui était présente ou qui au moins a entendu. Il en restera ce qu'il en restera et puis c'est sa vie.
1: Oui, tu veux dire que tu avais vraiment besoin d'exploser à ce moment-là parce que pour toi, la situation était trop insupportable finalement.
0: Exactement.
1: Mais après, c'est toute la question aussi d'avoir un besoin de dire quelque chose à quelqu'un. L'important, c'est souvent de vouloir se faire entendre, c'est-à-dire d'avoir envie que l'autre entende ce qu'on a à dire. Or, parfois, la colère ne le permet pas. Elle peut être aussi, finalement, assez vite braquer l'autre et, ouais, et pas être le moyen, en fait, de faire passer le message qu'on pourrait faire passer.
0: Oui. Mais moi, je mesure mes limites en termes de communication. Je ne suis pas, dans tous les cas de figure, super à l'aise pour aller très loin dans la communication avec voilà, cet homme dont on parlait là tout de suite. Moi, je me suis rendu compte que c'était... Moi, je ne me suis pas senti, ni les compétences, ni le courage, on va dire, de rentrer dans son jeu. Je ne suis pas venu chez ma fille pour faire ça. Hein. On avait des travaux à faire. C'était assez précis, assez lourd en termes d'investissement. Et j'ai lâché l'affaire en me disant, voilà, je lui ai dit ce que je pensais. Mais c'est vrai que ça mériterait un investissement autre, une réaction différente, parce que je pense qu'effectivement, là, on est resté un peu bloqué, chacun de notre côté. Ou alors, il faudrait que je me dise, voilà, on part en rando, sac à dos, pendant 5 jours, tous les deux, et on prend le temps d'eux, et je suis même pas sûr qu'on serait arrivé à quelque chose, tellement le gap est important entre voilà de personnes tellement différentes avec des philosophies de vie à l'opposé. Quelquefois c'est pas toujours possible. On peut y arriver quand c'est à la marge, mais quand c'est aussi profond les désaccords qui soient liés à une éducation, un parcours de vie, un rapport à l'argent, un rapport à l'amour, un rapport c'est pas toujours possible. C'est pas toujours possible. Il y a un autre exemple que je pourrais citer qui est très récent et qui fait partie de l'actualité récente. Il y a eu un affrontement entre deux bandes rivales à Lyon il y a 15 jours ou 3 semaines qui a mal tourné avec un jeune qui est resté sur le carreau et qui est mort. Une personne donc d'idéologie, on va dire, d'extrême droite. Il a tout de suite été dépeint dans les médias comme un brave type qui allait à la messe le dimanche, rangé, presque il se trouvait là par hasard. Et puis donc il y a eu pendant 3 jours, 4 jours, 5 jours

0: ce récit-là qui a transpiré dans tous les médias français. Et puis petit à petit, il y a des journalistes qui ont commencé à gratter, qui se sont rendus compte que c'était un type bien marqué politiquement, qui participait aux coups de poing régulièrement, qui avait monté un groupuscule d'extrême droite, qui n'était pas simplement là pour regarder des films du Troisième Reich, mais qui descendait dans la rue pour aller à la bagarre avec les gens qui ne pensaient pas comme eux. Et tout ça, c'est apparu. On a compris que c'était un néo-fasciste assez rapidement, mais ça n'a pas empêché quelques jours plus tard, à l'Assemblée nationale, à la demande de la présidente de l'Assemblée nationale, d'observer une minute de silence. Et là, moi, j'ai été détruit par cette initiative. Alors, je ne sais pas si l'ensemble des députés ont observé la minute de silence, mais pour moi, c'est un moment de bascule. Voilà, je pense que peut-être dans 50 ans, nos enfants, nos petits-enfants nous demanderont « ça a été quoi la bascule en France où finalement on a ouvert les portes du pouvoir à l'extrême droite qui, j'espère me tromper, arrivera au pouvoir peut-être en 2027 ou en 2035 ou je ne sais quand ou je l'espère jamais. C'était quand la bascule? Eh ben, je pense que la bascule, on peut la situer cette minute de silence. Voilà. Alors, il s'est passé énormément de choses avant, il s'en passera d'autres après. Mais moi, humainement, je me suis dit, je suis en colère. Je suis en colère contre ces représentants qui nous amènent dans une direction qu'on connaît, qu'on a déjà expérimenté, qui s'est traduit par l'extermination de je ne sais plus combien, 7 millions, 8 millions de juifs dans le monde, etc., etc. Et on est finalement, on est une espèce animale sans prédateur, on va dire, très intelligente, qui a pris le contrôle de tout ce qu'il y avait autour de nous, y compris la nature. Mais finalement, on n'est pas si malin parce qu'on, à quelques années d'intervalle, on répète les mêmes erreurs. Et je me dis, mais comment ça, c'est possible? Qu'est-ce qui fait que, au lieu de choisir entre un progrès social, une prise en compte des personnes en difficulté, une ouverture, et pourquoi est-ce que finalement au lieu de choisir ça, on préfère le repli sur soi, la peur des différences, notamment des étrangers. Enfin voilà, tout ça, ça me met en colère contre mes propres contemporains. Ma colère, elle est pas dirigée vers Pierre, Paul ou Jacques. Elle est interne, ça c'est sûr. J'en ai parlé un peu autour de moi, mais finalement assez calmement. Mais je pense pas qu'il y ait grand chose à faire. Mais véritablement, ça m'a, sur le coup, ça m'a mis très en colère quand j'ai entendu ça à la radio en me disant, mais qu'est-ce que c'est que cette histoire, quoi? On sait aujourd'hui qui c'est, ce monsieur. Bon, évidemment, tout le monde regrette sa mort, mais quant à lui faire un hommage national à travers une minute de silence à l'Assemblée nationale, je trouve que c'est complètement hors sujet et grave, et gravissime.
1: Oui, j'entends bien, je comprends. Et justement, je me demande finalement, est-ce que la colère dans ces cas-là, elle n'est pas face à une situation subie, c'est-à-dire sur quelque chose sur lequel on n'a pas de prise? La colère, elle vient aussi comme une sorte de réaction de survie par rapport à une situation qu'on n'a pas envie d'accepter. Et finalement, elle est là aussi pour donner un déclic, c'est-à-dire se mettre ensuite à l'action. Aussi, quand on ne peut pas agir, on ne sait pas comment agir, qu'il y a de la colère qui reste, alors que finalement, à partir du moment où on trouve des moyens d'action, bah là, ça bascule vers une dynamique, vers quelque chose qui permet de mettre cette énergie au service de ces idées-là, par exemple, pour ce que tu évoques.
0: Oui, moi je suis complètement d'accord. Je pense que la colère, il faut en faire quelque chose. Il faut en faire quelque chose, la canaliser et se dire... cette colère, socialement, économiquement, associativement, qu'est-ce qu'on peut en faire? Sur l'exemple que je viens de citer, je sais qu'il y a une marche, il y a une marche qui est organisée en France qu'on appelle la marche des solidarités, qui va avoir lieu le week-end prochain. Il y a notamment une manifestation qui est prévue à Lyon, samedi 14. Et moi, je vais m'y rendre en me disant, voilà, ce que je peux faire à mon niveau, au lieu de crier sous ma douche en entendant un truc horrible, je peux participer à cet élan national qui est là pour réaffirmer des notions de solidarité, de partage, d'ouverture qu'on a aujourd'hui. Et je pense que ces idées-là, elles sont majoritaires en France et qu'il faut, ne pas perdre l'occasion de les exprimer quand cela nous est proposé. Voilà, et moi j'ai un investissement syndical et politique aujourd'hui, et c'est pour faire avancer ces idées-là, et, ou du moins freiner au maximum les idées opposées qui nous mènent droit dans le mur. Et la colère alimente évidemment mon engagement politique et syndical et associatif. Voilà, je suis assez conscient de ça. Et c'est pour ça que moi, je suis quelqu'un en colère. Souvent, j'écoute la radio, je suis en colère. Je suis en colère que Trump envahisse, bombarde l'Iran, puisqu'il s'agit d'une guerre qu'on pourrait qualifier d'illégale, où il a pris unilatéralement la décision de bombarder l'Iran sur un faux prétexte qui est celui des armes nucléaires. Voilà, l'Iran aurait des armes nucléaires. Bon, donc on bombarde l'Iran et sans tenir compte des organes internationaux qui doivent normalement régir toute action belliqueuse d'un État envers un autre, quoi. Donc, on l'avait fait pour l'Irak sur la base d'un énorme mensonge en disant que Saddam Hussein détenait des armes de destruction massive, en montrant à la télé devant les caméras un flacon avec de l'eau à l'intérieur. Bref, et ils l'ont voulu, leur guerre en Irak, ils l'ont eu, avec toutes les conséquences que ça a aujourd'hui, et rebelote, voilà, je reviens un petit peu à ce que j'ai dit tout à l'heure, on se croit très intelligent, mais on fait toujours les mêmes erreurs. Et là, on court-circuite l'ONU et on y va, voilà. Et moi, je suis en colère, je le dis, je pense que de bombarder un pays, c'est pas comme ça qu'on peut restaurer la démocratie. C'est pas une affaire de faire tomber des bombes sur un peuple ou d'exterminer un dictateur, aussi dictateur soit-il. Et qu'on le sait, on a éliminé Saddam Hussein, c'est pas pour ça qu'on a mis en place la démocratie, c'est les talibans. On a, voilà, des exemples, on en a plein autour du ventre. Et on continue. Et ça me met en colère en me disant, mince, alors on est capable d'aller sur la Lune, on est capable d'avoir des outils autour de nous qui nous mettent en relation instantanée avec des centaines de milliers de personnes. On est capable de beaucoup de choses sur un plan technologique, mais voilà, on est capable aussi de faire le pire de ce que l'humanité est capable de faire. Et moi, ça me met en colère, je reviens là-dessus, parce que, voilà, je me dis quand même, je crois, moi, peut-être naïvement, que l'homme est capable de du meilleur comme du pire, et finalement, là, on ne voit presque plus que le pire, et moi, moi j'ai un âge avancé, mais voilà, je pense à cette jeunesse qui vient après moi, pas simplement mes enfants, mais la jeunesse d'une façon générale, et je me dis, ça va, on leur laisse pas un truc très très tranquille, quoi. Alors que ça pourrait être le cas, ça aurait pu être le cas. Voilà, si on avait pris d'autres directions, qu'on avait fait d'autres choix, qu'on avait mis en place d'autres règles pour gérer la société, plus égalitaire, plus humaniste. Bon, oui, il y a encore des choses à inventer, on va dire.
1: Aussi d'avoir, justement, dans ces organismes, chercher des moyens de résolution des conflits qui ne soient pas par la guerre. Et c'est là que, sans faire un parallèle, mais on peut se dire que... Bon, la colère, elle vient comme un sentiment de révolte, hein, elle peut être aussi, à un moment donné, un empêchement à la résolution d'un conflit, dans la mesure où si les deux parties sont en colère l'une contre l'autre, on ne voit pas trop comment trouver d'issue. À un moment donné, si on recherche à trouver, à avancer, il faut trouver d'autres moyens aussi pour... il faut que les a priori de rejet des uns et des autres ne soient pas là, parce que sinon ça fonctionne pas.
0: Oui, alors ce que tu dis, moi, ça me fait penser au génocide du Rwanda. Début des années 90, où finalement, il y a un peuple qui en a exterminé un autre. Et puis, ça a duré 3 mois, 6 mois. Il y a eu une intervention de force pour arrêter le génocide. Et donc là, c'est posé la question, qu'est-ce qu'on fait maintenant? On ne va pas mettre 2 millions de personnes en prison, parce que c'était ça. Tout le monde s'était levé un matin avec sa machette pour aller couper les têtes de son voisin, simplement parce qu'il n'avait pas la même race, hein, je ne veux pas parler de race, mais la même, elle venait, voilà, il y avait les Houthis et les Hututsis, et ils se sont coupés la tête. La majorité a coupé la tête à la minorité. Et il a fallu trouver un moyen de se réconcilier. Alors, moi, j'ai regardé ça avec beaucoup d'attention à l'époque, et j'ai été stupéfait de voir qu'on a réussi quand même à recréer une cohésion dans ce pays. Alors, les plus fanatisés ont quitté le Rwanda pour aller au Congo et fomenter des guerres qui ne sont pas finies aujourd'hui. Mais la grande majorité des Rwandais ont accepté une sorte de grand pardon. Voilà. Et je crois que le monde occidental n'est pas prêt à ça. Je crois qu'on a cet exemple qui vient d'Afrique centrale, qui est intéressant et qui devrait nous inspirer des choses. Moi, je pense par exemple au conflit israélo-palestinien. Comment est-ce que ces deux peuples vont réussir à cohabiter un jour, puisqu'ils sont quand même condamnés à cohabiter ensemble? Moi, je vois pas comment un pays avec une telle partition, 6 millions d'un côté, 7 millions de l'autre, c'est quand même pas des petites tribus de 50 personnes. Comment est-ce qu'on va faire pour faire cohabiter ces deux peuples, j'allais dire qu'ils se font la guerre, ils se font pas la guerre, il y a un occupant et un occupé, mais... Et est-ce qu'on est capable de trouver une concorde nationale pour remettre les pendules à l'heure et dire, ben voilà, à partir de maintenant, on définit des règles, on définit des lieux, on définit un fonctionnement et on l'applique. Et alors, on ne fait pas table rase du passé, parce que c'est toujours compliqué. Je pense que les responsabilités, il ne faut pas les écarter. Mais voilà, moi, j'avais été, à l'époque, concernant le Rwanda, assez surpris de voir comment... On avait réussi à mettre tout ça au fond de la poche et à se dire ben on va revivre ensemble et on va refaire société, alors que il en restait pas grand chose au terme du génocide. 1 million de morts quand même, hein. Donc c'est pas neutre.
1: Ouais, tout à fait, une très très belle expérience. Et c'est vrai que là qu'on voit que peut être possible de sortir d'une réaction qui est finalement une réaction de vengeance, hein, qui existe, hein, qui peut faire partie de nos émotions, nos sentiments humains. Et du coup, de dépasser ça pour aller vers la réconciliation, ça c'est quand même une très belle expérience. Je voudrais revenir sur quelque chose de plus personnel, ta propre colère, pour mieux que tu puisses exprimer ce que tu ressens. Dans ces moments-là, tu as vraiment une montée un peu de colère. Si tu arrives à le décrire dans tes pensées, voire même dans ton corps, sur le moment et même par la suite.
0: Bon, sur le moment, je crois qu'assez simplement, ça se traduit par une augmentation du rythme cardiaque. Peut-être... une petite transpiration au niveau des mains. Voilà. Bon, moi, je suis quelqu'un d'assez actif, donc je m'effondre pas en me versant de la cendre sous la tête. Voilà. Moi, je crois que ce qui me caractérise, c'est mon aspect un peu cyclique par rapport à comment est-ce que le monde tourne autour de moi, ici et ailleurs. Quelquefois, je suis plutôt dans une phase à me dire... on va y arriver, si on s'y met tous ensemble, il va se passer des choses, parce que finalement, on est nombreux, et voilà. Et puis d'autres moments où je tombe dans un défaitisme un peu anesthésiant, où on se dit, oh là là, mais à quoi ça sert tout ça? C'est mort, ils sont trop puissants, ils ont les médias, et ils parlent comme dans des livres, ils ont l'industrie, ils ont le pouvoir politique aussi. Et donc, bon, Mais je me dis, un peu comme disait je ne sais plus qui récemment, tout homme ou toute femme sur Terre, un de ses rôles, c'est de lutter contre les oppressions. Et elles nous mettent en colère. Mais voilà, ça fait partie de notre ADN de se dire, c'est pas acceptable ce qui se passe à tel endroit, à tel autre. Et il faut... Ben voilà, il faut se bouger, chacun fait ce qu'il peut à son niveau. Moi, voilà, la colère, pour revenir à ta question plus précisément, je pense qu'elle me sert plus de moteur que de frein, au global. Oui, elle me stimule, elle m'encourage à me lever, à faire des choses, à mener des actions, ça c'est sûr. Et puis quelquefois quand je passe par des moments un peu de dépression militante, ça dure jamais très longtemps parce que la réalité me rappelle que on peut pas laisser ça et même évidemment moi j'ai rien à y gagner personnellement, mais à un moment donné on pense à l'intérêt général. On pense aussi aux gens qui ont moins de chance que moi. Moi, j'ai plutôt de la chance dans la vie. Hein. Je suis un homme, je suis blanc, j'habite dans un pays démocratique, d'une certaine façon, on va dire, même si ça prend des orientations des fois un peu surprenantes. Voilà, en termes de comportement sexuel, je suis hétérosexuel. Enfin, ce monde, il est fait pour moi, il me donne beaucoup de privilèges. De par ce que je viens de citer, et c'est pas le cas pour tout le monde. C'est plus difficile d'être une femme aujourd'hui que d'être un homme, voilà, pour plein de raisons dont on a beaucoup parlé là pendant ce week-end. C'est encore plus difficile d'être une femme d'origine racisée, comme on dit maintenant, hein, d'origine africaine ou d'origine peu importe. Et ça l'est encore plus pour les gens qui ont des relations homosexuelles, queer ou je ne sais quoi. Et donc, moi, je suis conscient du privilège que j'ai et je pourrais simplement me dire, tant mieux, c'est la fête, allons-y, ce monde est fait pour moi, profitons-en. Mais j'ai envie de partager, voilà, et les choses me mettent en colère, même si, comme j'ai dit tout à l'heure, je suis pas directement concerné par tout ça. Mais il n'empêche que, voilà, je sais plus qui disait que être révolutionnaire dans ce monde compliqué, c'est révolutionnaire, on s'entend, hein, c'est simplement être présent à chaque fois qu'il y a une oppression sur une minorité, ou c'est pour moi ça guide un petit peu mon action militante, de me dire il y a des choses qui sont pas acceptables, il faut pas les accepter, et c'est notre responsabilité de construire une société égalitaire et respectueuse des plus faibles. À mon avis, c'est comme ça qu'on mesure le niveau de développement d'une société. C'est comment elle traite les minorités, comment elle traite ses prisonniers, comment elle traite les personnes racisées. C'est pas le PIB. Le PIB, c'est OK, c'est bien, on gagne du pognon, les actionnaires sont contents, mais c'est pas ça qui fait société pour moi.
1: Oui, donc même si, comme tu viens de le dire, tu considères que tu es privilégié, que tu fais partie plutôt relativement des privilégiés dans ce monde, tu as d'autres attentes de l'histoire humaine.
0: Oui.
1: Si je comprends bien.
0: Oui, bien sûr. Bien sûr, moi je rêve d'une société apaisée, avec comme on dit aujourd'hui, un vivre ensemble réel. Et c'est compliqué parce que... Moi, on va faire un petit peu de politique, mais je considère que je pense que le pouvoir actuel ne peut tenir. Le pouvoir oligarchique qui nous impose, qui dans l'entre-soi, que ce soit l'industrie, les médias et tout ça, je l'ai dit, ce pouvoir ne peut tenir que si on est divisé. Ils n'ont de cesse que de faire en sorte de créer des divisions là où elles ne devraient pas exister. Et ce qui est terrible, c'est que ça marche. Et que le jour où les classes... et pour moi, il y a deux classes. Hein. Il y a une classe dirigeante et une classe dirigée, pour dire les choses assez simplement. On est sur un rapport de 96-4, quoi, ou 95-5. Eh bien, on est les plus nombreux. N'empêche, on est tellement divisé qu'on arrive quand même à se faire manipuler, à accepter des choses inacceptables. Et en fait, au lieu de se battre contre véritablement ceux qui nous oppriment et qui nous empêchent de vivre dans une société apaisée, ben, on se bat entre nous, quoi. Donc, voilà, je pense qu'effectivement, il y a un énorme challenge dans les années à venir, s'il est encore temps de refaire société en se disant finalement on est tous un peu différents, mais ce qui nous rassemble est beaucoup plus fort que ce qui nous sépare. Et ça, cette petite minorité dont je parle, qui représente 5 ou 10% de la planète, hein, puisque ça se situe à ce niveau-là, eux, ils ont bien compris qu'il fallait qu'ils soient unis pour imposer leur idéologie. Donc voilà, à nous à faire pareil, et le jour où on fera pareil, on gagnera de nouveaux droits, et ça nous permettra de peut-être laisser la colère de côté.
1: Ouais, très bien, tout à fait. J'ai envie de te poser une dernière question, là de nouveau un peu plus personnelle. Est-ce que pour toi, dans tes moments de colère, ça fait écho à des choses anciennes, plus, tu vois, de ton enfance, ou finalement, est-ce que tu te rappelles de ta plus forte colère, ou de comment ça ranime éventuellement face à certains types de situations tu as pu sentir monter cette émotion?
0: Bah, c'est difficile parce que j'y ai pas vraiment réfléchi. Je me rappelle une fois, je m'étais mis en colère, j'avais éclaté en classe. Je suis issu d'une fratrie assez importante, on était 7 enfants et mon frère... J'avais un frère qui était très proche en âge de moi, qui avait 14 mois de différence, et il se trouve qu'il a redoublé une année, on s'est retrouvés dans la même classe. Moi, je travaillais plutôt bien et lui, il travaillait plutôt pas terrible. Et donc, il avait été, je crois qu'on était au collège ou au lycée, peut-être au lycée. Non, on était au collège. Donc, voilà, il avait été interrogé au tableau en cours d'histoire géo. Et le prof lui disait comment s'appelle la mer entre, je crois que c'était entre la Suisse et la France. Bon, sachant qu'il n'y a pas de mer entre la Suisse et la France. Et mon frère, un peu paniqué, qui n'arrivait pas à répondre, et le prof en rajoutait. Et moi, à un moment donné, je me suis levé et j'ai hurlé et j'ai dit « Mais c'est dégueulasse ce que vous faites, vous rendez compte, il ne sait pas, voilà. » Et je me suis mis à pleurer. Et le soir, mes parents étaient convoqués, ou le lendemain, et il y a eu une explication de texte assez forte. Et je me rappelle que c'était la première fois où je suis... alors, peut-être plus jeune, j'ai eu d'autres colères, mais là, j'avais trouvé que... Il y avait une injustice, c'est-à-dire que effectivement mon frère il avait pas la réponse, voilà, mais il était pas obligé le prof de s'acharner comme il s'est acharné. Bon, et moi ça m'avait voilà, assez classiquement, quand on est jeune, très jeune, on n'aime pas les injustices, et quand on en voit une tout de suite ça marche.
1: Là, dans ce que tu racontes, c'était non seulement l'injustice mais une forme d'humiliation aussi.
0: Oui. Ça, il y avait de l'humiliation.
1: Ça peut faire partie justement de ce qui est, ce que tu pouvais pas supporter.
0: Ouais. Et après, moi, par rapport à l'humiliation, j'ai appris l'insolence. J'ai appris l'insolence qui mettait le corps en enseignant bien, qui m'a souvent été reproché pendant ma scolarité. Et puis plus tard, même au niveau de l'éducation de mes enfants, je le sais parce qu'on en a reparlé depuis, je sais très bien manier l'humiliation, et j'ai humilié mes enfants sur des sujets, voilà, pour appuyer un argument, pour appuyer une punition. Alors bon, on sort un peu du sujet parce que là j'ai l'impression de m'allonger sur le sur le canapé du psy, mais oui, alors et ma colère, en fait la colère avec un grand C, j'ai eu l'occasion dans ma vie professionnelle d'aller travailler à l'étranger en famille, de passer 4 ans dans un pays d'Afrique de l'Ouest, Et j'ai découvert un petit peu les ajustements structurels de la Banque de France, la dette des pays des tiers-mondes. Enfin, j'ai découvert tout ça à travers des lectures et à travers des rencontres sur place, parce que j'avais un boulot intéressant et j'étais en lien avec des gens haut placés dans les ministères, etc. Et je suis rentré, et là, mon engagement politique a été décuplé. Parce que je me suis rendu compte que, par exemple, pour faire simple, la colonisation de tous ces pays africains, quand ils se sont accordés l'initiative de l'indépendance dans les années 60, et en fait voilà, moi quand je me suis rendu dans ce pays, c'était une indépendance ok administrative, mais économiquement on leur faisait bien faire ce qu'on voulait, c'est-à-dire du cacao, des bananes, voilà, et du café. Et derrière, les gens crevaient de faim, et ça, tout ça, parce que le pays était endetté et qu'il fallait rembourser les dettes. Enfin, voilà, un truc assez horrible qui m'a effectivement mis en colère très fortement et qui est sans doute à la base de mon engagement politique actuel. Ça a été un détonateur. Voilà, alors si j'étais pas enfant, c'est pas si vieux que ça, hein. J'étais un jeune adulte, on va dire, mais ça m'a vraiment marqué, et peut-être que je suis quelqu'un qui a besoin de vivre les événements pour les comprendre. D'autres arrivent à se faire une opinion en lisant un bouquin ou en écoutant une conférence. Moi, j'ai vu de mes yeux et j'ai compris. J'ai compris qu'il y avait des lignes d'assemblage automobiles dans ces pays-là et que finalement, on les avait fermées petit à petit parce qu'il y avait des droits de douane qui étaient insupportables, etc. Toujours dans l'intérêt, une espèce d'impérialisme économique, on va dire, voilà, en quelques mots, hein. Et ça, je l'ai vécu, et ça m'a bien mis en colère, et ça a bien alimenté tout l'investissement que je peux avoir encore aujourd'hui.
1: Bon, très bien. Écoute, je te remercie. Je pense qu'on pourrait continuer longtemps sur ces thèmes de politique générale et qui débordent éventuellement un peu du sujet, mais pas tant que ça. Eh bien, écoute, voilà. Je pense qu'on va arrêter là notre échange.
0: Ok.
1: Je te remercie.
0: Merci à toi.

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Bonjour à vous toutes, bonjour à vous tous. Heureux de savoir que vous êtes en train d'écouter cette émission Live Addict. Ce week-end 7-8-9, eh bien, je suis resté dubitatif quant à la séparation entre l'Église et l'État. Et voilà, c'est tout, j'avais juste envie de dire ça. Et aujourd'hui, on commence par une prochaine nouveauté. Steven Wilson va sortir son 8e album le 6 novembre. Et je vous lis ce qu'il a écrit sur son site. Si le 8e album de Steven Wilson, The Verview, explorait les profondeurs, les distances et les désolations de l'espace profond, le nouvel album, Requiem for a Village, réduit son attention à une minuscule coin inconnu des îles britanniques. Il s'éloigne du monde moderne et s'aventure dans l'inconnu. En imaginant ce domaine d'altérité, en créant une musique qui embrasse volontairement à la fois le macabre et les possibilités d'erreur de studio, Wilson a adopté une approche d'enregistrement tout aussi peu orthodoxe, rejetant l'intelligence artificielle et les technologies correctives de studio. Il s'est plutôt tourné vers l'instrumentation organique, qu'elle soit imparfaite ou imparfaite, acceptant les erreurs pour voir où elle pourrait mener. Intime, ambitieux, richement imaginatif et excentrique, en toute connaissance de cause, avec une narration captivante qui a été écrite par Mr. Andy Partridge, le leader de XTC, qui ne produit plus rien depuis très longtemps. Voilà, je suis impatient d'écouter ce nouvel album et on écoute ce qu'il a publié. Donc c'est le morceau titulaire, le morceau éponyme de cet album, Requiem for a Village, Steven Wilson.

Requiem for a Village, le prochain opus de Steven Wilson, Three Colors Dark. Ce sont deux membres fondateurs de Karnataka qui, après la séparation de Karnataka, ont eu tous les deux. Rachel Cohen a eu la formation qui s'appelle The Reasoning et Jonathan Edwards la formation Panic Room. Et là, ils se remettent ensemble pour Three Colors Dark, un duo qui se retrouve là à produire ce qu'ils savent très bien faire. Donc c'est une musique qui est fraîche, assez prog mélangé avec de la chanson. C'est bien foutu, c'est calme, ça va un petit peu apaiser la situation. Juste après, un nouvel album aussi au mois de novembre pour Neil Morse qui revient avec De Résonance, une formation qu'il avait mis en place en 2024. Pour un album conceptuel sur dont le thème, c'est souvent des thèmes concepts religieux. Ici, on est sur Terra, le père d'Abraham, et ça paraît toujours, la musique de Neil Morse est toujours péchue, elle est quelque part joyeuse, et ça fait du bien de l'écouter, même si, pour moi, il sature le milieu du prog de ses compositions. Bon, je vais dire que je suis peut-être un peu sombre aujourd'hui, mais c'est pas grave, on laisse faire. Neil Morse and the Resonance, avec le morceau Walk on the Water. Bon, juste avant, nous avons Three Colors Dark.

Neil Morse et Résonance. Bon, c'est un peu sec la fin du morceau, mais c'est un morceau, c'est un album concept, donc il y a une suite, donc ça s'arrête net. On poursuit avec Fido, Eric Fido. Il n'y a aucun album de Fido qui est à jeter, au contraire, c'est toutes des petites merveilles, mais plus le temps passe, plus il met du temps à les concevoir. Le nouvel album qui s'intitule Automoto Animus, eh bien, paraît 8 ans après, de quoi l'oublier, et pourtant, il est toujours présent, et son rock progressif, qui l'orne du côté des années 70, et qui est une sorte de métissage folk, art rock, glam, psyché, eh bien, lui donne une patte unique, il a une voix. Ben voilà. Si vous voulez vous ruer sur ce nouvel album, n'hésitez pas. Le meilleur morceau de celui-ci, c'est une pièce de 14 minutes et c'est celle que nous allons écouter. Ce morceau, c'est Legend of Mary Jo. Eh bien, il est vraiment intéressant parce qu'il y a du monde qui travaille dessus. C'est un morceau évolutif où on retrouve une part, je dirais, folklorique. Et puis après, la manière dont il articule est propre à lui-même, à lui, Fido. Et on se retrouve après cette Legend of Mary Jo de Fido.

Eric Fido avec le morceau Legend of Mary Jo, extrait de l'album Automoto Animus. On passe à Portland, en Oregon, avec la formation Motric, formation de Krautrock. Ici, on se trouve vraiment entre Kraftwerk et les débuts de Devo. Et le morceau, il est tonique, il est un peu magique parce que je le trouve hyper catchy. C'est le morceau Artificial Head.

Artificial Head Motrix, j'espère que vous avez ce refrain dans la tête. On clôture ce Live Addict avec Le Soir, c'est une formation néerlandaise. Elle est en place depuis 2011. Leur album paraîtra, le nouvel album paraîtra au mois d'octobre. Plein de nouveaux albums en perspective et pas des moindres. Le Soir peaufine ses albums, s'améliore à chaque fois. Il y a 3 morceaux disponibles à l'écoute sur Bandcamp. Le nouvel album s'appelle Tomorrow It's No Today. Le morceau d'ouverture, c'est Is It Nothing? Et ce n'est pas rien. Et il avait dit que ce n'est pas rien. On se retrouve la semaine prochaine pour une nouvelle émission qui sera spécialement française. Allez, on se retrouve la semaine prochaine. 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Voilà.

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3: 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Il est midi ici à Paris, 10h en temps universel.
4: Charlotte de Rouen.
3: Bonjour à toutes et à tous. 400 lycées fermés ce vendredi en France, conséquence du mouvement de colère qui agite les établissements scolaires depuis un peu plus d'une semaine. Les syndicats de lycéens sont reçus ce matin par le ministre de l'Éducation nationale. En Irak, le désarmement des groupes armés pro-iraniens prend plus de temps que prévu. Le Premier ministre a annoncé une nouvelle date butoir, mais elle semble déjà difficile à tenir. Explication à suivre avec Oriane Verdier. Alors que débute Octobre Rose, cette campagne annuelle de sensibilisation au cancer du sein focus sur la Chine. À la fin de cette édition, le pays est à la pointe de la recherche contre le cancer. Porte close dans un peu plus de 10% des lycées en France ce vendredi. 400 établissements sont fermés, selon le ministre de l'Éducation nationale, Édouard Geffray, qui rencontre ce matin les syndicats de lycéens. Les jeunes demandent plus de moyens pour l'éducation. Le mouvement s'est quelque peu enflammé hier, débordements et dégradations dans plusieurs villes. Le gouvernement a condamné des violences urbaines. Reportage à Marseille. De Zoé Cotin.
5: Au carrefour des réformés, les poubelles barrent la route. Les lycéens ont déplacé leur blocage sur un axe routier pour interrompre le trafic. Titouan rappelle les raisons de la mobilisation.
6: Il y a énormément de lycées où tout tombe en ruine, où le toit tombe tout simplement. Ils n'ont pas de chaises, ils n'ont pas de table. Et ça, c'est partout pareil. Ensuite, il y a eu la coupe budgétaire aussi. Enfin, par exemple, à cette rentrée, dans 50% des lycées publics en France, il manquait un professeur.
5: Face au regain de tension, Adèle s'étonne surtout du dispositif policier mis en œuvre face à des mineurs.
7: En France, mais c'est incroyable! Il y a un élève qui a perdu un œil, il y en a qui se font étrangler. Il y en a, il a perdu toutes ses dents parce qu'il s'est pris un tir de lacrymo à bout portant. Même nous, là, tout à l'heure, les keufs, ils étaient un peu violents, franchement, genre on s'est pris des coups, il y en a une, elle s'est pris un coup de matraque dans la gorge et tout, alors qu'en fait, on est juste là pour demander nos droits.
5: Véran, lui, a vu un bus être incendié le matin même.
8: En fait, j'adhère pas à la violence, mais si on n'aurait pas eu autant de violence, il n'y aurait pas autant eu de médiatisation. Et s'il n'y a pas de médiatisation, il n'y a pas le gouvernement, ils vont pas se bouger.
5: Il déplore surtout de ne pas voir plus d'adultes parmi les manifestants quand eux se sont mobilisés pour les retraites. Zoé Cotin, Marseille, RFI.
3: Les étudiants, eux, ont rejoint le mouvement avec une trentaine de campus bloqués. Les organisations appellent à une poursuite des blocages avant une grande manifestation prévue mardi. En Ukraine, une attaque russe fait un mort et deux blessés à Kiev. Un immeuble résidentiel a été touché ainsi qu'une école et le pont sud qui enjambe le Dniepr. Selon le ministère russe de la Défense, ce pont servait à acheminer des troupes ukrainiennes et du matériel militaire dans la région du Donbass. Au Yémen, plus de 80 morts ces dernières 24 heures dans des combats à Taiz entre rebelles houthis et forces pro-gouvernementales. Les rebelles pro-iraniens essaient de s'emparer de cette ville. L'émissaire de l'ONU pour le Yémen s'est dite alarmé par l'intensification des combats. En Irak, désarmer les groupes pro-iraniens, c'était la contrepartie promise par Bagdad à Washington pour le départ définitif des troupes américaines. Si les derniers contingents américains ont bien quitté le territoire, comme prévu mercredi, le Premier ministre irakien a annoncé une nouvelle date butoir pour neutraliser les groupes armés qui échappent encore au contrôle de l'État. Le 30 juin 2027. Mais même ce nouveau délai semble difficile à tenir, Oriane Verdier.
9: L'accord entre Washington et Bagdad avait été passé en 2024. L'objectif était de permettre à l'Irak de se libérer de cette guerre indirecte que se menaient les États-Unis et l'Iran sur son territoire. Un processus d'intégration à l'armée des groupes chiites, dont certains suivent la ligne de Téhéran, avait donc été lancé. Certains ont obtempéré, d'autres ont continué de refuser. L'agression israélo-américaine sur l'Iran Iran en février dernier visait également leur position en Irak, ce qui a remobilisé les forces. Aujourd'hui, les autorités irakiennes affirment que le retrait américain du territoire prive ces groupes armés de prétexte pour conserver leur arsenal. Mais à l'inverse, leur départ leur laisse également plus de marge de manœuvre. Mercredi encore, les factions pro-iraniennes ont dit n'être tenues de respecter aucun calendrier ou accord pour remettre leurs armes à l'État. Difficile d'imaginer l'Iran accepter le désarmement de composantes de son axe de la résistance dans la région. Les gardiens de la révolution iranienne se sont d'ailleurs félicités du départ des États-Unis d'Irak, mais ils ont réitéré leur demande d'un retrait total des États-Unis de la région.
3: Auriane Verdier, alors que les prix des carburants restent toujours très élevés à cause des conflits au Moyen-Orient, les États-Unis ont demandé hier aux Européens de puiser dans leurs réserves stratégiques pour faire baisser les prix. Demande qui intervient alors qu'une réunion d'urgence des pays de l'Union européenne sur le sujet est prévue justement ce vendredi. Le président français Emmanuel Macron appelle ce matin les pays du G7 à agir de manière concertée, sans restriction aux exportations. Emmanuel Macron qui s'est aussi entretenu avec le Premier ministre canadien et qui dit vouloir réunir dans les meilleurs délais une visioconférence pour assurer la coordination des mesures à prendre. Fin de citation. Au Canada, des élections générales de la province du Québec auront lieu lundi, un scrutin qui pourrait bien rebattre les cartes. Le Parti québécois, le parti souverainiste, qui n'a plus gouverné depuis 12 ans, arrive en tête des sondages, Nafi Alibert.
2: Officiellement, le Québec vote lundi, mais les urnes sont déjà bien remplies.
10: Ben moi, j'ai été voté dimanche, hein. Oui, par anticipation.
2: Près d'un électeur sur quatre a fait le même choix. Éric, lui, a donné sa voix aux favoris des sondages.
10: Ça devrait être pas mal, qu'est-ce qu'il se dit, non? PSPP.
2: PSPP, ce sont les initiales de Paul Saint-Pierre Plamondon, le chef du Parti québécois. Avec 30% des intentions de vote, la formation souverainiste recueille presque deux fois plus d'appui que la coalition Avenir Québec, qui est au pouvoir depuis 8 ans.
11: Nous, on prend rien pour acquis.
2: À 3 jours du scrutin, Paul Saint-Pierre Plamondon ne cherche plus seulement à consolider sa première place, il multiplie aussi les appels aux électeurs encore hésitants à lui donner un gouvernement majoritaire.
11: Donc on va travailler jusqu'à la dernière minute pour obtenir chaque appui, pour convaincre le plus grand nombre de Québécoises et de Québécois d'embarquer avec nous et de nous donner la chance d'avoir un 4 ans franc, un mandat solide.
2: Une majorité pour appliquer son programme jusqu'à sa promesse la plus emblématique, un référendum sur l'indépendance du Québec, avec toutefois une échéance suspendue à Washington. Pas de référendum, a prévenu le chef souverainiste, tant que Donald Trump sera à la Maison-Blanche. Nafi Alibert, Montréal, RFI.
3: Taïwan reçoit ses deux premiers avions de combat américains. Des appareils F-16V reçus dans le cadre d'un accord entre les États-Unis et l'île qui cherche à renforcer sa défense face à la Chine. Taïwan qui reste très dépendante des livraisons américaines et subit une pression importante de la part de Washington pour consacrer davantage de moyens à sa propre sécurité. Un ruban rose sur la poitrine, c'est le signe d'Octobre Rose, cette campagne internationale qui sensibilise chaque année au cancer du sein, campagne qui permet aussi de récolter des fonds pour la recherche. Et s'il y a un pays qui s'illustre en la matière, tout cancer confondu, c'est la Chine. Le pays s'efforce de faire progresser la recherche car il enregistre à lui seul plus d'un quart des nouveaux cas de cancer qui apparaissent chaque année dans le monde. Les explications de Florence de Changy.
12: Chaque année, environ 5 millions de nouveaux cas de cancer sont diagnostiqués en Chine seulement. Mais cette manne de cas, qui est un défi pour les pouvoirs publics, explique aussi en partie les succès retentissants de la recherche chinoise, selon le professeur Jun Zhang, oncologue gastro-intestinal à Shanghai.
13: Ces nombreux patients présentent un potentiel considérable pour la recherche sur l'apparition, le développement, la progression et les métastases du cancer. Et nous nous efforçons également d'explorer des stratégies thérapeutiques toujours plus innovantes afin de contribuer à la lutte contre le cancer à l'échelle mondiale.
12: Depuis 2 ans, la Chine a devancé les États-Unis et l'Europe dans la mise au point de nouvelles molécules ainsi que dans le nombre d'essais cliniques. Pour les patients, les progrès sont concrets. Au département de radiothérapie du sanatorium, grand hôpital privé de Hong Kong, le docteur George Chu vante les mérites de la protonthérapie.
14: Auparavant, un patient atteint d'un cancer de la prostate devait se présenter 35 fois. Actuellement, nous menons un essai clinique avec seulement 2 fractions. Cela signifie qu'ils ne viennent que 2 fois et obtiennent le même résultat.
12: Florence de Chongy, Hong Kong, RFI.
3: Un mot de football avec ce 3e succès en 3 matchs du Portugal face au Danemark. Hier en Ligue des Nations, victoire 4-2 à Copenhague au lendemain du départ fracassant de Cristiano Ronaldo sur fond de tension avec le sélectionneur portugais. Restez avec nous sur RFI tout de suite, c'est 8 milliards de voisins avec Lucie Bouteloup.
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2: Bonjour, aujourd'hui pour les autres voix de la presse, nous recevons Théo Moy. Bonjour Théo.
3: Bonjour.
2: Donc Théo, vous faites partie du mensuel chrétien joyeux et radical, le CRI. Donc le CRI, ce mensuel a été fondé en 2005, donc par vous et un compère. Est-ce que vous pouvez nous expliquer un petit peu justement les origines de ce projet?
3: Avec mon ami Paul Picaretta, on était tous les deux... On avait tous les deux travaillé dans la presse et l'édition, et notamment dans la presse chrétienne. Moi, j'étais journaliste à La Croix jusqu'à l'an dernier. Et en fait, on observait d'un côté que cette presse chrétienne, elle n'arrivait pas à parler à des plus

0: la société, toutes les religions également, mais aussi parler de sujets qui nous intéressent et qui n'ont rien à voir avec tout ça. Donc voilà comment est né le projet. Et puis un an après, on a lancé donc un mensuel papier qui est distribué en kiosque et sur abonnement. Et on est plutôt content de là où on en est aujourd'hui.
1: Donc en septembre, c'était le numéro 10 qui paraissait avec un dossier, Les enfants d'abord rejoignaient la lutte contre la domination des adultes. Mais avant de parler du dossier et de la ligne éditoriale, pourquoi avoir choisi ce titre, ce nom de journal, Le Cri?
0: Bah, on cherchait un titre qui ait un petit peu de sens par rapport au christianisme et qui en même temps évoque, disons, quelque chose de simple et joyeux. Et on voulait pas faire un titre trop intello non plus. On en a un peu marre des titres qui font trop revue intello, quoi. Et finalement, le cri, ça s'est imposé. En fait, il y a le pape François qui a publié un texte sur la question écologique où il parlait du cri de la terre et du cri des pauvres. Et finalement, on trouvait ça intéressant, ce mot de le cri. Qui évoque aussi un imaginaire de presse assez ancien. Il y a plusieurs titres de presse au 19e ou 20e siècle qui se sont appelés Le Cri du Peuple, Le Cri tout court aussi. Enfin voilà, ça nous d'un côté on s'inscrivait dans une filiation de presse et de l'autre ça avait du sens par rapport à une partie de notre public.
1: Et donc dans le dernier numéro, c'est vrai que vous avez des illustrations qui sont beaucoup plus dynamiques, colorées, visuelles que la presse catholique, entre guillemets, qu'on connaît actuellement. Il y a un temps, il me semble, il y avait un journal qui n'était peut-être pas diffusé dans les kiosques, c'était Goliath, qui était sur Lyon.
0: Il
1: Et
0: existe
1: juste,
0: toujours Goliath, tout
1: il
0: à fait.
1: existe toujours, voilà. Et c'est vrai que ça faisait partie un peu de cette mouvance qu'on appelait les cathos de gauche, avec une dynamique militante, justement. Et c'est cette dynamique militante qu'on retrouve énormément dans le cri. Vous parliez d'écologie, de féminisme, d'antiracisme. Et c'est vrai qu'on vous retrouve un petit peu sur plusieurs sujets. En prenant le dernier, par exemple, un des premiers articles, bon, vous avez une ou deux interviews, il y a un article aux Philippines, ces femmes qui tiennent l'église. Comment est-ce que là, vous travaillez, si vous avez des journalistes qui sont à l'étranger, ce qui vous propose des articles, et pourquoi justement aller aussi loin, entre guillemets?
0: Ouais, nous on travaille uniquement avec des journalistes pigistes, on va dire à 95%. Une partie sont des journalistes qui sont assez proches de nous, qu'on réunit une fois par mois en conférence de rédaction, avec qui on élabore les projets à long terme, les grands dossiers. Et par ailleurs, on reçoit très régulièrement et on est toujours heureux de recevoir des propositions d'articles de pigistes qui sont en France et dans le monde. Et pour nous, c'est vraiment un beau système et qu'on veut soutenir et défendre, celui de la des pigistes et des journalistes indépendants, parce que ça permet à des titres comme le nôtre, qui n'auraient pas les moyens d'envoyer des gens en avion partout dans le monde, bah voilà, d'être abreuvés en fait de sujets, de portraits, de reportages, d'enquêtes qui sont vraiment partout et qui donnent à voir autre chose que ce que nous on serait en capacité de faire. Et puis ça apporte aussi un magazine qui est un mensuel, bah en fait un renouvellement permanent, un dynamisme, des nouvelles plumes. Et c'est très important pour s'ouvrir et pour pas s'enfermer sur les limites de chacun dans les sujets qui l'intéressent, quoi. Donc là, les Philippines, c'est un journaliste avec lequel on avait déjà travaillé sur un autre sujet, qui nous a prévenu qu'il serait aux Philippines pour plusieurs semaines, qui nous a envoyé trois idées qu'il verrait bien publier dans le CRI. Il partait avec une personne qui est photographe, et donc on lui a commandé ce sujet-là, ouais, qui est très chouette et très incarnant.
1: Oui, on retrouve souvent justement des sujets sur l'international. Parmi les exemplaires du CRI que j'ai lu, hein, je ne les ai pas tous lus, j'ai lu justement le numéro de juillet-août 2026, donc un dossier, hein, le CRI, sexe et religion, 9,90 € de plaisir. Votre dossier, il est très très ouvert, on aborde vraiment beaucoup de questions. Et entre autres, vous vous cantonnez pas uniquement à la chrétienté ou au catholicisme, vous êtes aussi proche, on va dire, d'autres formes de spiritualité ou de croyance, parce que on voit qu'il y a justement une interview aussi, je suis en train de rechercher son nom, d'une femme qui est plutôt de confession musulmane.
0: Oui, il y a le portrait d'une sexologue musulmane qui s'appelle Nadia Albouga, qui est une personnalité hyper intéressante. Nous, ce qui nous intéresse finalement dans un dossier comme celui-là, la question de la sexualité et du sexe en général, c'est une question qui est taboue dans les différentes religions, hein, et qui, voilà, où il y a aussi un prisme conservateur très poussé. Et nous, on est vraiment allé chercher des témoignages, des portraits, des sujets qui montrent des voies d'émancipation à la fois sexuelle, mais chez des personnes croyantes qui réussissent à tenir les deux finalement et à pas pour pouvoir s'émanciper sexuellement. Et je pense en particulier à des personnes qui sont dans des minorités et qui du coup se sentent pas toujours chez elles dans leur église, bah quand même de vivre comme elles sont pleinement, quoi. Donc c'est un peu l'angle qu'on a voulu tirer pour ce dossier qui a effectivement bien marché. On était contents. Et donc c'était notre numéro double cet été. On est un mensuel, mais on fait 11 numéros par an avec un numéro double l'été pour

0: creuser un peu.
1: Mais c'est vrai que ce dossier était très très surprenant. Je vous cache pas que vous êtes avec le CRI, le premier média indépendant qui aborde ces questions de croyance, de religiosité, pardon, que j'invite, parce que justement j'ai trouvé que vous aviez une approche qui est très très très intéressante. Et je pense que votre manière d'aborder les choses justement ouvre beaucoup d'espoir sur ce que pourraient être justement les croyances, les différentes approches. Vous arrivez justement à toucher un public croyant, non croyant. Vous arrivez à être bien diffusé, vous avez un bel impact.
0: Ouais, là en un an, on a quand même réuni déjà 3700 abonnés réguliers, donc c'est vraiment un bon lancement. Disons que sur un format mensuel, il faut tout de suite se lancer avec des moyens importants, donc on a mis du temps à se lancer, on a cherché de l'argent, on a commencé aussi par une campagne de pré-abonnement qui nous a permis de financer les premiers mois. Ce long temps de maturation. Et aussi des réseaux présents et actifs dans les milieux, on va dire, cathos de gauche, nous ont permis au lancement de connaître un bon démarrage et que le bouche à oreille fonctionne bien. Et aussi, on s'est, je pense, lancé au bon moment du point de vue de la médiatisation autour des sujets du catholicisme et de la politique, parce que vu l'ampleur de ce qui se passe de l'autre côté dans une certaine extrême droite catholique, forcément, il y a aussi un intérêt médiatique pour des contre-propositions comme la nôtre. Donc, on a aussi bénéficié d'une couverture de presse importante et positive.
1: Et vous parlez justement de cette extrême droite catholique, donc c'est un sujet qui revient assez régulièrement, c'était l'édito justement du numéro de juillet-août. Dans le dernier numéro du mois de septembre, on y revient aussi régulièrement avec entre autres un article entre le pape et l'extrême droite, la grande défiance. Vous pouvez nous en parler un petit peu justement de cette position face à l'extrême droite?
0: Bah oui, nous on tient une ligne qui est de dire que, en tout cas pour ce qui est de l'église catholique, elle a historiquement toujours eu une tendance progressiste et une tendance conservatrice, qu'entre ces tendances, il y a souvent des désaccords, souvent des débats, et nous, comme chrétiens progressistes, on a des désaccords avec cette frange conservatrice. Mais l'extrême droite catholique, dans cette histoire-là, elle a toujours occupé une place beaucoup plus marginale, parce que précisément, son message, il est immédiatement excluant pour d'autres personnes. Et dès lors, pour nous, c'est vraiment un motif d'inquiétude de voir non seulement une résurgence de cette extrême droite catholique, en lien avec les militants les plus violents, et une personnalité comme Quentin Derenque illustre bien ces croisements très inquiétants, mais en plus de voir qu'une partie des institutions chrétiennes, et en partie l'institution catholique, se trouve attirée par cette extrême droite, parce qu'elle y trouve beaucoup de jeunes, une forme de dynamisme, etc. C'est aussi une jeunesse qui est très obéissante, peut-être plus obéissante que des cathos de gauche qui vont avoir un regard plus critique sur certaines choses. Donc chez nous, c'est un vrai motif d'inquiétude, et donc de mobilisation et aussi de dialogue avec la gauche en général, parce que voilà, c'est vrai qu'on tient à cette distinction entre une forme de droite conservatrice et l'extrême droite catholique, et on trouve que même si on a des désaccords évidemment avec la droite conservatrice, c'est pas exactement la même chose, et en tout cas l'extrême droite catholique aujourd'hui nous fait courir un très grand danger vu ses liens avec le Rassemblement National.
1: Et puis, c'est vrai que vous faites des liens assez larges. Enfin, il y a également une interview là, de Christophe Cécile Garnier, journaliste à Street Press. Donc, c'est vrai qu'on a peu l'occasion, justement, de discuter avec des journalistes de cet acabit-là qui, justement, travaillent sur l'extrême droite, de parler de leurs racines chrétiennes et qu'ils expriment un petit peu, justement, leurs liens et leurs rapports avec la chrétienté, le catholicisme.
0: Oui, c'est vrai que nous, il y a un des trucs qu'on aime bien faire, c'est aller chercher des personnalités qui sont connus dans les milieux culturels ou politiques à gauche, mais qui peut-être ne nous on sait et on a déjà entendu que ces personnes avaient un héritage chrétien ou une forme de foi chrétienne ou même s'étaient convertis, mais qu'ils ne mettaient pas forcément en avant, et on aime bien aller chercher ces croisements entre le culturel et le religieux parce qu'on trouve que c'est riche en fait et qu'il y a une histoire des contributions positives des religions aux réflexions politiques et aux luttes aussi dans la société. Et ça nous semble important de les valoriser. Et c'est important sur les questions chrétiennes, mais c'est aussi éminemment important sur la question de l'islam. Souvent, même y compris à gauche, quand on parle des musulmans, on s'intéresse assez peu à leur foi. On s'intéresse plutôt à l'aspect politique et culturel de leur présence dans la société et aux discriminations qu'ils subissent, ce qui est évidemment une très bonne chose. Et évidemment, on rejoint ce traitement-là. Mais par ailleurs, on pense que la question de la foi en elle-même, de la manière dont elle modèle des personnes et dont elle mène des personnes aussi à s'engager, mérite une attention qui nous manquait parfois dans d'autres types de...

0: continuer hein, sur le numéro 10, hein, donc le numéro de septembre 2026. Votre dossier, les enfants d'abord, rejoignez la lutte contre la domination des adultes. C'est vrai que là, vous avez également, entre guillemets, élargi un petit peu le débat et vous avez une approche assez ouverte justement sur l'éducation. Vous pouvez nous expliquer un petit peu les thématiques de ce dossier ?
1: Bien sûr, ouais, c'est un dossier qui est consacré à l'action de l'enfantisme, qui est la lutte pour les droits des enfants, dont on parle beaucoup de plus en plus ces derniers mois, ces dernières semaines, avec la succession d'affaires de pédocriminalité, de violences faites sur les enfants et notamment sexuelles. Et nous, notre enjeu, c'était vraiment de raconter ce que ça pourrait être de penser la société et de vivre en société à partir du regard des enfants. Et non pas simplement de les considérer comme des sujets à protéger, mais aussi de les considérer comme des individus autonomes et qui ont une expérience du monde, qui peuvent nous-mêmes nous changer et nous apprendre quelque chose. Et donc, c'était vraiment le parti pris de ce dossier qui a été dirigé par une journaliste qui travaille beaucoup avec nous, qui s'appelle Alix Champlon. Par exemple, dans ce dossier, il y a un lycéen qui raconte comment il s'est mobilisé avec ses camarades pour faire un recensement sur le sujet des infirmières scolaires qui manquaient dans leurs établissements. Donc, on voit comme ça qu'il y a des mobilisations de jeunes mineurs. On a aussi un reportage hyper intéressant au cœur de Tours, dans un environnement très urbanisé, d'une proposition d'un lieu exploratoire pour les tout petits enfants avec des copeaux de bois, de la nature, un espace de liberté et un espace sensoriel très riche pour des nouveau-nés qui n'en bénéficient pas forcément dans des environnements bétonnés et avec la découverte de tout ce que ça peut apporter à ce stade-là. Donc c'est très riche, très varié, comme vous pouvez le voir, et il y a vraiment cette idée d'une forme de décentrement de nos regards adultes, et l'idée qu'il y a un continuum dans les violences, et qu'en fait, ne pas considérer l'enfant comme un individu autonome qui a quelque chose à nous apporter, c'est déjà entrer dans un prisme où les violences sont tolérées, excusées par un milieu au-delà des agresseurs eux-mêmes, quoi.
0: Et puis en effet, vous ne faites pas du tout de prosélytisme non plus pour des écoles privées et vous abordez du coup 5 idées pour faire l'école autrement, autant la classe dehors, la médiation culturelle, la justice restaurative, la classe inversée et la classe freinée. On parle généralement de pédagogie freinée, il me semble, mais du coup, c'est vrai que vous abordez également des propositions d'éducation jusqu'à cet article aussi, le portfolio Grandir sans l'école. Vous pouvez nous parler un petit peu justement de ces pédagogies et de cette thématique de grandir sans l'école.
1: Ouais, c'est l'iconographe du CRIC qui travaille régulièrement avec nous, qui est aussi photographe, Camille Nivollet, qui mène un travail depuis très longtemps dans des familles où les enfants ne vont pas à l'école et font l'école à la maison. Et donc elle a un travail photographique très riche, et notamment dans les rassemblements, les rendez-vous entre plus différentes familles qui font ce choix-là, pas en lien avec les questions religieuses, hein, je précise, c'est plutôt un environnement qui n'est pas marqué par les questions religieuses, mais plutôt pour des questions politiques ou de parcours de vie de ces familles. Et donc, nous, ça nous plaisait de mettre en avant ces photos qui donnent à voir une jeunesse un peu différente et des formes de vie un peu différentes, plus collectives, plus communes, et où il y a une collaboration active qui se joue aussi au sein des foyers entre enfants et parents qui passent beaucoup plus de temps ensemble quand les enfants vont à l'école. Donc, c'était pas forcément pour promouvoir ce mode-là d'instruction, mais on trouvait ça intéressant de mettre ce travail en valeur, et puis on aime bien mettre de la photo aussi dans le CRI, c'est vraiment ce qui nous plaît aussi dans la presse magazine, et c'est vrai que juste avant il y a ces alternatives à l'école qui est quand même un des lieux de violence, on le voit encore récemment, et on sait qu'il y a des méthodes, et là encore on n'a pas voulu mettre des sources chrétiennes sur ces sujets parce qu'il y en a des très riches ailleurs, et notamment la pédagogie Freinet qui est vraiment une référence et qui est hyper intéressante à découvrir.
0: Oui, malgré actuellement les difficultés justement pour les familles qui voudraient faire de l'instruction en famille, hein, les critères ont été très très réduits, donc c'est de plus en plus compliqué entre guillemets de faire grandir un enfant en dehors du cadre scolaire.
1: Oui, il y a une méfiance étatique, une méfiance institutionnelle qui est à mon sens un petit peu regrettable. Et évidemment, il faut des contrôles et c'est tout à fait naturel. Et il y a des situations d'instruction en famille qui permettent à des violences d'avoir lieu, mais je pense pas que dans ces cas-là, les familles ne seraient pas violentes sans instruction en famille. Donc, bien souvent, je pense que c'est un faux problème, entre guillemets, et de toute façon, la détection des violences faites aux enfants, elle doit se faire partout, quoi.
0: Pour continuer un peu à parler du dernier numéro, un des articles, et pour justement parler un petit peu de l'ouverture de votre ligne éditoriale, il y a également cet article « Trans et protestants, protestantes, comment faire de l'Église une safe place ?» Donc vous donnez un exemple à Strasbourg, avec une antenne inclusive à la paroisse Saint-Guillaume.
1: Tout à fait, c'est important pour nous de revenir sur ce sujet de manière incarnée. En fait, il y avait eu un rapport de la Fédération protestante en France sur l'inclusivité des personnes trans dans les églises protestantes. Et c'était un rapport qui était donc mené par des personnes de sensibilités très différentes, et notamment des protestants réformés qui ont une tradition plutôt libérale et parfois progressiste, et des églises protestantes évangéliques qui appartiennent pour une partie d'entre elles à une tradition plus conservatrice, et qui ont essayé à travers un rapport de faire un peu le point sur comment mieux inclure les personnes trans dans les églises. Mais finalement, les personnes trans et protestantes elles-mêmes ont regretté beaucoup d'éléments présents dans ce rapport. Et nous, on a voulu montrer le sujet en partant du terrain, en fait, de cette antenne inclusive de Strasbourg, qui est un lieu important d'expérimentation et de traitement par les chrétiens et les chrétiennes eux-mêmes de ces questions-là et de création d'une communauté plus inclusive. Et donc, notre journaliste, Anne Mélier, qui elle-même vit à Strasbourg, nous a proposé, en partant de leur expérience et de leur regard, de revenir sur ce sujet important. Et globalement, nous, on essaye de consacrer pas mal de papiers et de ressources à ces questions-là, de comment rendre des églises plus inclusives pour des personnes qui, en fait, ne correspondent pas à ce que prêchent les églises en termes de vie considérée comme bien droite, on va dire. Et donc, on va aussi, par exemple, on a consacré il y a quelques mois un article à la question de l'antiracisme dans les églises catholiques et de la manière dont des jeunes de banlieue étaient utilisés un peu comme des tokens par l'église catholique, plutôt que vraiment les intégrer et leur donner finalement une place et aussi des formes de pouvoir. Donc voilà, c'est toute cette question très globale de l'inclusivité dans les communautés chrétiennes nous mobilise pas mal, parce que c'est un enjeu très concret et quotidien pour beaucoup de nos lectrices et de nos lecteurs, en fait.
0: Et vous avez un article également qui est titré « Spiritualité, non-violence ». J'ai été très content justement de voir ce titre. Donc là, c'est « Lutte pacifiste au Liban, une école qui désarme ». J'ai pas mal travaillé sur les luttes antinucléaires, et c'est vrai que fin des années 70, début des années 80, il y avait un gros mouvement de spiritualité non-violence, non-violente, entre autres contre l'arme nucléaire. Et donc là aussi, c'est une idée que vous voulez défendre, cette non-violence.
1: Oui, c'est un héritage très riche des cathos de gauche. Hein. Vraiment, il y a vraiment un héritage de cathos de gauche d'engagement sur ces sujets-là. Et pour nous, c'est important de reprendre aussi, de rappeler ce positionnement-là, qui était en lien en fait avec un fourmillement, altermondialiste dans les milieux cathos de gauche dans les années 60-70, et qui a été vraiment vraiment important. Et c'est important pour nous de renouveler cet héritage-là dans une époque qui, de manière évidente, ne privilégie pas ces formes-là de contestation et de mobilisation. Enfin, ça nous paraît très, très pertinent, ouais, tout à fait. Et c'est vrai, pour faire le lien avec ce que vous disiez, il y a aussi dans les milieux antinucléaires beaucoup de questions qui sont en lien avec la spiritualité, parce que c'est peut-être une des questions qui nous confronte le plus à la folie de la civilisation humaine, la question nucléaire, puisqu'elle nous projette dans des impacts sur des siècles et des siècles et des siècles. Donc, nous, on a déjà eu des échanges, et il y a aussi des chrétiens de gauche aujourd'hui qui pensent la question nucléaire, y compris avec les ressources de la théologie. Il y a des choses intéressantes et des discussions intéressantes qui s'ouvrent autour de ces sujets.
0: On va bientôt arriver au terme de l'émission. Le prochain numéro, c'est en octobre, novembre. Vous me parliez d'un dossier sur l'extrême droite que vous aviez préparé, avec entre autres le soutien du Fonds pour une presse libre. Si vous voulez nous parler un petit peu des prochains numéros.
1: Oui, le numéro d'octobre, il est consacré aux évangéliques de gauche, qui sont là encore une tradition très méconnue et pourtant extrêmement riche. Il y a notamment un article passionnant sur le mouvement Quaker, qui a été un mouvement justement non-violent, pacifiste et très présent aux États-Unis notamment. Je vous encourage à aller lire. Et en novembre, donc dans un mois, on va sortir un numéro qui a été soutenu par le Fonds pour une presse libre, qui a subventionné un travail d'enquête de longue haleine de plusieurs journalistes sur la question de l'extrême droite catholique. Et dans cette année très importante, dans cette année présidentielle, c'était important pour nous d'arriver avec un dossier très complet et très solide sur ces questions-là, pour dire notre inquiétude aussi. Et c'est vrai que le Fonds pour une presse libre, c'est bien de le mentionner, parce que c'est une initiative qui permet justement à des journalistes pigistes et à des médias indépendants de produire des enquêtes et un travail journalistique de qualité et qui est justement rémunéré. Nous, l'enquête qu'on fait là avec des journalistes pigistes, on n'aurait pas pu la payer nous-mêmes. Ça représente des sommes importantes. Donc, c'est un soutien important et dans l'écosystème de la presse indépendante, c'est vraiment un acteur qui compte aujourd'hui et qui fait les choses très bien. Donc, c'était l'occasion de le signaler et de les remercier.
0: Eh ben, nous les remercions. C'est vrai qu'ils sont très, très, très présents. Ils permettent à beaucoup de médias indépendants de mener des enquêtes, de survivre, de développer leurs projets. Donc, ben, merde, un petit coucou, au fond, pour la presse libre. Donc, pour se procurer le CRI, vous nous avez dit, vous êtes diffusé en kiosque. On vous trouve aussi dans les relais Bolloré.
1: Bien sûr, bien sûr.
0: Donc, diffusé en kiosque, donc bah, écoutez, vous pouvez aller l'acheter dans les kiosques, mais il ne faut pas oublier que pour un média, le mieux, c'est l'abonnement. Donc, pour s'abonner, il faut aller sur le site lecri.media. Bah, merci beaucoup, Théo.
1: Merci à vous.
0: Et puis, bah, bonne continuation. Moi, j'ai été très, très, très, très agréablement surpris. Une sorte de fraîcheur, justement, dans les croyances, dans la chrétienté. Donc, le CRI, un mensuel chrétien joyeux et radical. À très bientôt.
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3: 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La revue Silence paraît tous les mois depuis 1982 et gagne à être lue. 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
4: Cet article a retenu mon attention. Son titre, un premier village réfugié climatique en France. Le village français de Miquelon-Langlade, à Saint-Pierre-et-Miquelon, 600 habitants et habitantes, se prépare à être le premier village français réfugié climatique. Situé à 2 mètres au-dessus du niveau de la mer, il est menacé de submersion et va être déplacé dans les prochaines années à 1,5 km de là, à 20 mètres au-dessus du niveau de la mer. Les travaux de construction du nouveau village devaient démarrer fin 2025. Il fait figure de laboratoire concernant la manière d'impliquer les personnes y placées, de les indemniser. Les financements prévus par la France pour ce genre d'opération sont dérisoires par rapport aux besoins de ces prochaines décennies en la matière.

Petite victoire pour la dignité humaine des exilés. Dans le Dunkerquois, près de 2500 personnes en exil tentent de survivre dans leur route pour tenter de rejoindre le Royaume-Uni. À l'omniprésence des CRS et à la surveillance ininterrompue par les gardes-côtes de Frontex, s'est ajoutée une campagne de haine et d'intimidation orchestrée par des militants d'extrême droite britanniques venus arpenter les plages françaises pour harceler et menacer autant les exilés que les membres des ONG présentes sur place. Néanmoins, une petite graine de victoire a germé le 4 décembre. Face aux conditions sanitaires et d'accueil déplorables dans les camps, 6 associations humanitaires, Médecins du Monde, Utopia 56, Human Rights Observer, Salam, Refugee Women's Center et Roots se sont tournées vers la justice pour exiger la mise en place de mesures d'urgence permettant de garantir le respect des droits fondamentaux. Et le tribunal administratif de Lille leur a donné raison en considérant que les autorités publiques n'avaient, en effet, pas pris les dispositions nécessaires pour préserver la dignité humaine des exilés du Dunkerquois. Un délai de 10 jours leur a été donné pour engager un certain nombre de mesures, assurer la distribution de contenants d'eau potable, installer des douches et des toilettes en nombre suffisant près des lieux de survie, organiser un ramassage généralisé des déchets et instaurer des maraudes à destination des mineurs isolés. Une victoire, mais seulement partielle, car les demandes concernant les distributions alimentaires, l'hébergement, l'accès aux soins et à l'information sur les droits ont été rejetées. La lutte continue.

dans l'Yonne, un méga poulailler de moins. Depuis 2023, un projet d'élevage intensif de quelque 30 000 poulets patine grâce à la maire de la commune de Saint-Branché. Inquiète des besoins en eau du méga poulailler, elle refuse de délivrer le permis de construire, invoquant notamment la pression sur les ressources hydriques de la commune, déjà importante et risquant de s'accroître à cause des sécheresses dues au changement climatique. Le 13 novembre 2025, le tribunal administratif de Dijon valide ce refus. C'est la première fois qu'une cour de justice accepte que les prévisions climatiques soient prises en compte pour motiver un refus de projet de construction. Le porteur de projet peut encore faire appel de la décision, mais celle-ci constitue néanmoins un précédent qui pourrait être utilisé par les maires face à tout type de projet de construction susceptible de porter atteinte à l'environnement présent et futur.

0: Maintenant, on va distribuer les mauvais points. Le crédit coopératif vire les pacifistes juifs. Beaucoup de personnes ont ouvert un compte au crédit coopératif car cette banque limite les investissements les plus néfastes. Mais l'établissement bancaire a fermé le compte de l'Union juive française pour la paix, l'UJFP, fin 2024, sans préavis ni concertation. Il envoyait un recommandé à l'association pour l'informer de la clôture de son compte. L'UJFP n'a réussi à obtenir aucune réponse sur les raisons de cette clôture. Elle a seulement réussi à négocier un délai de 9 mois jusqu'à l'été 2025 et a ouvert un compte dans une autre banque. L'association réalise entre autres depuis 2018, via son site internet, une collecte de dons pour Gaza. Celle-ci permet d'assurer toutes les semaines des repas, des ateliers d'éducation pour les enfants, ou encore des ateliers de soutien psychologique, le plus souvent pour des femmes. Elle a récolté plus de 700 000 euros depuis octobre 2023. L'association explique avoir des rapports détaillés de l'utilisation de cet argent. On attend toujours du crédit coopératif des explications sur les motivations de cette clôture très choquante.
1: C'était les autres voix de la presse avec Théo Moy pour le mensuel Le Cri mensuel chrétien joyeux et radical. L'interview a été suivie d'un extrait d'une émission faite par le groupe Silence 33 et diffusée originellement sur La Clé des Ondes. À la semaine prochaine, d'ici là. On va

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traces d'ADN sur les cailles d'un peigne découvert près de l'ex-couvent de la Merced. Une épreuve chromogène au coin corné mais qu'exclusivement cède une vendeuse indigène parmi les occasions du marché aux voleurs.

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2: 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Il est 17h à Paris, 15h en temps universel.
3: Charlotte de Rouen.
2: En France, la colère des lycéens ne faiblit pas. Leurs représentants sont reçus cet après-midi par le ministre de l'Éducation nationale. Ils demandent plus de moyens dans leur lycée. Mobilisation aussi en Inde. Les manifestants demandent la démission du chef de la commission électorale. Ils accusent cette commission d'avoir supprimé des millions d'électeurs des listes. Une manœuvre qui aurait profité aux partis au pouvoir. En Israël, la Cour suprême a rejeté la tentative d'évincer les formations arabes au prochaines élections législatives, tentative menée par le Premier ministre Benjamin Netanyahou et sa coalition. Et puis au Japon, un plan d'urgence pour sauver les cerisiers. L'arbre emblématique du pays est menacé par un insecte extrêmement vorace. En France, le ministre de l'Éducation nationale reçoit cet après-midi les syndicats et associations de lycéens. Édouard Geffray tente une médiation alors que certains lycées sont toujours bloqués, d'autres fermés ce vendredi par les autorités pour éviter tout débordement. Au total, 2000 personnes ont été interpellées depuis le début de ce mouvement, il y a un peu plus d'une semaine. Les jeunes demandent plus de moyens pour l'éducation et des parents d'élèves et des enseignants les soutiennent, comme Juliette Roy, elle est professeure d'histoire géographie au lycée Blaise Sandrard à Sevran, dans le nord-est de Paris.
4: On soutient absolument toutes leurs revendications et on les porte et on a exactement les mêmes projets pour nos élèves et pour les lycées.
5: Les revendications sont communes ?
4: Elles sont totalement communes. Après, il y en a qui vont être peut-être propres aux lycéens, notamment sur les horaires, mais globalement, sur les conditions de travail, on les porte aussi. Sur le manque de personnel, sur les salles. C'est-à-dire que moi, typiquement, dans ma salle, j'ai des rideaux qui sont tombés. Donc, il fait extrêmement chaud. Et je pense que tous nos collègues diraient la même chose. Donc, on a les mêmes revendications. Et puis surtout, on a vu ce qui s'est passé dans les autres lycées. On a été extrêmement choqués par les violences policières et par toutes les violences de manière général. Donc ça nous est venu très spontanément. C'était normal pour nous, adultes et enseignants, de à la fois protéger nos élèves et porter le mouvement sans truster et sans reprendre le mouvement, mais juste les encadrer, les protéger, les valoriser dans ce qu'ils disent. Ça nous paraissait essentiel et c'est aussi le rôle de nous enseignants. C'est pas juste d'enseigner nos matières, mais aussi du coup d'aider nos élèves au maximum.
2: Des propos recueillis par Baptiste Coulon. En Espagne, ce revers pour le gouvernement de Pedro Sanchez. Les députés de droite, d'extrême droite et les indépendantistes catalans ont voté contre les décrets proposés par le gouvernement pour tenter de mieux protéger les locataires. Les députés paieront cette erreur politique dans les urnes, a réagi le ministre des Droits sociaux à la sortie du vote à Madrid. Des manifestants pour le droit au logement campent depuis plus d'une semaine sur la Puerta del Sol, une place centrale de la capitale espagnole, pour demander justement plus de protection pour les locataires. Les pays du G7 vont libérer jusqu'à 100 millions de barils de diesel et de pétrole dans les 4 prochains mois, annonce du président français Emmanuel Macron à l'issue d'une réunion des 7 premières puissances mondiales en visioconférence cet après-midi. L'objectif est bien de faire baisser les prix à la pompe. Les pays du G7 ont aussi convenu de ne pas limiter leurs exportations en la matière, comme menaçait de le faire le président américain. La capitale ukrainienne paralysée par de nouvelles frappes russes qui ont endommagé un pont majeur qui a dû être fermé à la circulation, ce qui a engendré de gigantesques embouteillages dans une bonne partie de la ville. Le maire de Kiev estime que Moscou est en train de saccager sa cité en s'en prenant systématiquement à ses infrastructures. En Inde, les manifestations sous haute tension se sont tenues dans plusieurs villes. À New Delhi, étudiants et jeunes sont en première ligne. Ils dénoncent une purge électorale historique, la suppression de 130 millions d'électeurs des listes. Ils accusent la commission de faire le jeu du BJP, le parti au pouvoir du Premier ministre Narendra Modi. Face à la colère de la jeunesse, la police verrouille la capitale et multiplie les arrestations. Reportage à New Delhi d'Abdullah Erali.
6: Malgré l'interdiction de manifester et un déploiement policier massif, les manifestants tentent de forcer les barrages au cœur de Delhi. Pour Ranjit Kumar, avocat, cette colère est légitime.
7: Ganesh Kumar, le chef de la commission électorale, a abusé de ses pouvoirs contre les électeurs locaux. Il a radié de nombreux électeurs des listes pour avoir soutenu le gouvernement.
6: Un sentiment d'injustice partagé par Akship, 18 ans.
8: C'est une fraude électorale flagrante. Les gens viennent en masse ici pour demander des comptes.
6: Dans la foule, Lakshmi, militante du mouvement des cafards qui a fait tomber le ministre de l'Éducation en juillet dernier. Notre question, pouvez-vous rééditer ce succès ?
9: Tout à fait, sauf qu'on nous refuse le droit de manifester. Ils nous arrêtent. Regardez, la police vient d'embarquer plein de monde.
6: À la mi-journée, la police de Delhi a procédé à plus de 700 arrestations autour de la place Gentleman Tar. Abdullah Erali, New Delhi, RFI.
2: Le pilote indien poignardé par son copilote à bord d'un vol Fly Dubai à destination d'Israël a été reçu par le Premier ministre Narendra Modi, affirmant avoir agi pour protéger les passagers en parvenant dans un ultime effort à ouvrir la cabine de pilotage. Cet avion, on le rappelle, reliait Dubaï à Tel Aviv lorsque cette confrontation a eu lieu. C'était mercredi. Depuis, les vols de Fly Dubai sont suspendus à destination d'Israël. La compagnie israélienne El Al, elle devait évacuer les Israéliens qui restent bloqués à Dubaï, mais elle a annulé les vols prévus ce vendredi sans donner plus de détails sur les raisons de cette annulation. En Israël, la Cour suprême a rejeté la tentative d'évincer les formations arabes des prochaines élections législatives. C'est un échec pour la coalition du Premier ministre Benjamin Netanyahou. Les explications de Michel Paul.
10: La Cour suprême israélienne a opposé une fin de non-recevoir aux tentatives de disqualification portées par la commission électorale dominée par la droite et l'extrême droite. À l'unanimité, les hauts magistrats ont confirmé la participation du parti islamiste Ram et de l'Alliance arabe de la liste unifiée, estimant que les accusations d'atteinte à l'État ou de soutien au terrorisme ne reposait sur aucune base probante solide. Même feu vert cette fois à la majorité pour Ofer Kassif, bien que ses prises de position scandalisent une partie de l'hémicycle, le député communiste pourra concourir le 27 octobre prochain. Une seule ombre au tableau pour les partis arabes, Sami Abou Shradeh, menacé d'une interdiction quasi certaine par les juges en raison d'un article polémique rédigé au lendemain du 7 octobre. Le dirigeant de Balad a préféré retirer sa candidature avant un arbitrage formel. Michel Paul, Jérusalem, RFI.
2: Taïwan a reçu ce vendredi ses deux premiers avions de combat américains, des appareils F-16V reçus dans le cadre d'un accord entre les États-Unis et l'île qui cherche à renforcer sa défense face à la Chine. Taïwan reste très dépendante des livraisons américaines pour assurer sa propre sécurité. Au Japon, le gouvernement vient de lancer un plan d'urgence pour sauver les cerisiers. L'arbre emblématique du pays est menacé par une espèce invasive venue de Chine. L'an dernier, 47 000 cerisiers ont été attaqués par ces insectes et une grande partie d'entre eux a ensuite dû être abattue. À Tokyo, Bruno Duval.
11: Dans ce jardin public, les troncs des cerisiers sont recouverts d'épaisses couches de fines plastiques pour les protéger des longicornes ou alors parce qu'il est hélas trop tard pour eux, comme l'explique ce responsable.
12: Ces cerisiers-là sont malheureusement condamnés, les larves de ce fichu coléoptère les ayant complètement rongés. Donc, dans ce cas, le plastique sert en fait à emprisonner ces larves, à les empêcher d'aller dévaster d'autres arbres comme les pruniers magnifiques que vous voyez là. Pour autant, échapperont-ils à ce carnage ? Je suis très inquiet.
11: Deux fois par semaine, après la classe, ce lycéen et plusieurs de ses camarades vont chasser ces coléoptères, essayent d'en capturer le plus possible.
13: Sur le chemin de l'école, voir tant de cerisiers dépérir, ça nous fondait le cœur. Donc on s'est dit qu'on ne pouvait pas rester les bras croisés. Tout le monde doit se mobiliser contre ce fléau.
11: Mais l'éradiquer sera compliqué, selon cette experte de l'Institut de recherche sur les forêts.
14: Ces insectes se propagent, mais aussi se reproduisent à la vitesse de l'éclair, pouvant pondre jusqu'à 1000 œufs dans les arbres qu'ils attaquent. Dès lors, souvent des doses massives de pesticides sont hélas la seule solution, ce qui n'est évidemment pas l'idéal pour l'environnement.
11: Le longicorne fait désormais des ravages dans 22 des 47 départements de l'archipel. C'est 4 fois plus qu'au début des années 2020. Bruno Duval, Tokyo. RFI.
2: En football, la France affronte ce vendredi l'Italie pour son 3e match de Ligue des Nations. Match au Stade de France, coup d'envoi 18h45 en temps universel. En attendant, ces bonnes pulsations du monde avec vous, Hortense Boll, bonjour.
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0: Bonjour, ici Erdua et c'est l'heure de l'interview avec au studio Philémon Garcia. Bonjour.
1: Bonjour Yves, bonjour Radio Diwa.
0: Philémon, tu es avec nous pour nous parler d'une soirée proposée au Café Théâtre Andarta ce 3 octobre, c'est-à-dire samedi.
1: Samedi.
0: À 20h30 et ça s'intitule « Je chante pour demain », un spectacle d'aujourd'hui en écho avec l'œuvre de Maurice Benin. Et donc cette soirée, ce sera aussi l'occasion d'entendre son fils, Hugo Benin, accompagné de Anne-Lise Roche. Alors c'est un spectacle qui commencera à 20h30 et pour vous, ce désir de ce spectacle d'aujourd'hui, est-ce que tu peux en parler, Philémon? Tu n'en fais pas partie, hein?
1: Non, je ne joue pas dans ce spectacle. Je ne chante pas assez bien, je trouve. Mais je fais partie de l'association Chansigne qui entoure l'œuvre de Maurice Benin. Je suis vice-président de l'association et c'est l'association qui essaie de trouver à tourner ce spectacle mémoriel de Hugo Benin et Anne-Lise Roche. Donc, je l'avais proposé déjà à Toulouse en juillet dernier. Et là, ils font 3 concerts de suite à Lyon et à Die et à Cré le lendemain. Donc, et puis au Café Théâtre Andarta, oui, ça aurait bien fait plaisir à Maurice, quoi. Voilà.
0: Qu'est-ce qu'il y aura à écouter dans ce moment de chansons?
1: Alors, ce sont des répertoires croisés. Donc, Hugo et Anne-Lise vont proposer des chansons de leur répertoire qu'ils vont mettre en écho avec les grandes chansons de Maurice Benin. Il y aura surtout des chansons de Maurice Benin, qui est un chanteur qui a fait 55 disques, quand même. Il a été important dans la chanson française dans les années 70, 80 et 90, et après, il a fonctionné un peu en autoproduction, et il a mis sa carrière hors des circuits. Donc, mais il habitait à Die, et c'est un chanteur qui est vraiment reconnu par les journalistes de chansons françaises, quoi.
0: On peut dire aussi que c'est une œuvre qui a surtout été hors circuit, hein, des grands circuits commerciaux.
1: Oui, c'est ça.
0: Pour lui, c'était une volonté de se détacher de ce show business, comme on disait à l'époque.
1: Ben, il était monté à Paris, quand même. Gamin de Casablanca, il est monté à Paris. Il a fait un disque chez Barclay. Et puis voilà, c'était pas lui, quoi. Donc après il a été en Ariège, voilà, il est très connu vers Toulouse parce que sa vie en Ariège, c'est là qu'il s'est fait connaître. Et puis après il est monté sur Grenoble et puis après à la fin de sa vie sur Die, où il a toujours son épouse qui est là, Sophie Do Bogier Benin. Et donc voilà, il a fini à Die. Enfin, on avait fait des concerts ensemble aux Rencontres de l'écologie. Et puis, il chantait beaucoup chez les gens, en fait, dans les 10-15 dernières années. Il faisait des concerts buissonniers. Donc, ça lui allait bien. Voilà.
0: Il vous avait quand même appelé auprès de lui pour ce concert aux Rencontres de l'écologie. Donc, avez quand même une qualité de chanteur.
1: Ben non, je mettais mes comptes en fait. J'insérais mes comptes dans les chansons de Maurice et Maurice lui dit qu'il insérait ses chansons dans mes comptes. Mais bon, il est quand même plus connu que moi, quoi. Et oui, c'était des bons moments. On a fait quelques spectacles ensemble pour le Redart notamment. Et dans le Diwa, on a fait quelques spectacles ensemble. Et pour moi, qui avait découvert Maurice Benin à l'âge de 13 ans, quand il était sur le plateau du Larzac, que à l'époque, c'était Claude Villers qui faisait une émission de radio sur France Inter et qui avait diffusé des extraits du concert, et j'avais entendu Maurice. Donc, j'ai acheté le disque tout de suite et voilà, je le connais depuis ce moment-là, quoi. Donc, ça fait une grande... Et puis après, plus tard, ben, je suis devenu ami avec Maurice et c'est en gros pour lui, grâce à lui, que je suis venu vivre dans le Diwa, puisque j'étais pendant 35 ans à Marseille. Et voilà, Je suis suivi, je suis sur sa trace.
0: Vous nous avez proposé un choix de deux morceaux hein, pour cette émission. Le premier que l'on a écouté en début de celle-ci, intitulé « Marin de terre », ce choix, est-ce qu'il vous parle ?
1: Ah ben « Marin de terre », oui, ça me parle, parce qu'on est... Souvent, il y avait cette expression entre Maurice et moi, qu'on est tous dans nos bicoques de chair, avec un cœur de nacre. Donc on essaie d'entretenir notre bicoque de chair. Et marin de terre, ben c'est ça qu'on est. On est des terriens, on est des humains, et on essaie de vivre au mieux dans la poésie, dans l'amour, dans la bienveillance. Et dans cette chanson, il y a de belles pensées, là, notamment... une phrase où il disait j'ai toujours un petit coin de ciel bleu, tu as toujours un petit coin de ciel bleu sur ton épaule. Donc ça, j'ai toujours beaucoup aimé cette phrase, quoi. Voilà.
0: Qu'est-ce qui l'a amené à se retrouver à Die ? Est-ce qu'il en était originaire ou alors...
1: Non, il n'était pas originaire, mais c'est dans son parcours. Alors, à Grenoble, il avait fait des disques, il avait travaillé avec les enfants. Il avait fait deux disques pour les enfants. Et après, il est resté un bon moment à Chabeuil. Et puis, c'est la vie de famille qui l'a amené à s'installer durablement à Die. Je ne sais pas exactement quand il y est arrivé. Je pense que ça devait être entre 2010 et 2021, puisqu'il est mort en 2021. Donc je ne sais pas vraiment la raison, je pense que c'est au gré des rencontres familiales.
0: Et selon toi, Philémon, est-ce qu'il y avait une vision, une philosophie de ces textes, qui s'est dégagée de ces textes ?
1: Il y a quand même une grande pensée écologique dès le début, dès les premiers disques dans les années 70, alors que c'est... Ça se faisait pas encore beaucoup, c'était pas encore à la mode. Il y avait un côté retour à la terre qui était opportun. Moi, je l'ai découvert sur le plateau quand il chantait sur le plateau du Larzac. Mais à l'époque, il y avait René Dumont aux élections de 1974. Et donc, lui, il a porté tout ça. En fait, il a été vraiment activiste écologique.

0: reviens un peu là-dessus. Il y a donc les salles de concert pour des groupes ou des artistes très connus, mais il existe aussi un réseau de salles, hein, peut-être plus intimes,
1: alternatives,
0: et qui permettent justement d'avoir des circuits. Et ça, c'est une chose il était utilitaire.
1: Oui, oui, tout à fait. Il a bien, mais il a fait aussi des grandes salles. Je l'avais vu à Vénissieux, à la Maison du Peuple de Vénissieux. C'était un public de 1000 personnes. Donc, et quand j'étais plus petit en Gironde, j'allais au concert de Maurice. C'était des grandes salles à l'époque, dans les années 70-80. Et Vénissieux, ben, c'était en 90 que j'étais allé. Et puis après, ben, il a choisi le réseau. Il a choisi d'aller vers les personnes qu'il avait bien appréciées, parce qu'il communiquait beaucoup. Moi, depuis l'âge de 13 ans, j'ai reçu régulièrement un petit mot de Maurice Benin pour son prochain disque, et j'ai acheté tous ses disques par souscription. Avant de savoir quoi que ce soit qu'il y avait sur ce disque, je l'achetais, quoi. Et en fait, parce que j'avais l'argent des vendanges quand j'étais petit, et l'argent des vendanges était consacré à Maurice, et puis à acheter une guitare, des cordes et tout ça, quoi.
0: Alors, ce samedi 3 octobre, Hugo Benin, son fils, accompagné d'Anne-Lise Roche, reprendront le flambeau, hein, de ses chansons, avec ce titre donc « Je chante pour demain ». Est-ce que c'est devenu une activité pour lui d'être chanteur, ou alors c'est plus un hommage
1: pour Hugo?
0: Oui.
1: Bah Hugo, il a aussi un métier à côté, mais je crois qu'il est, il doit faire à mi-temps chanteur et à mi-temps travailleur éducateur. Mais il a un groupe aussi, il a un groupe qui s'appelle Mallarmé, qui joue dans la banlieue de Lyon, mais ils ont tourné déjà à Die. Il y a en 2024, quand on a fait l'hommage, en 2023 plutôt, quand on a fait l'hommage, ils avaient chanté devant la médiathèque. Et donc il a un groupe et il joue beaucoup, en fait. Et Anne-Lise, elle est intermittente du spectacle. Elle tourne à partir de Lyon, elle est basée à Lyon maintenant, elle a été quelques années à Paris, maintenant elle habite à Lyon et elle tourne beaucoup, en fait.
0: Comment s'est opérée cette jonction entre Anne-Lise et l'œuvre de Maurice Benin, au point de chanter, de reprendre ses chants?
1: Ben, Anne-Lise a été une élève de Maurice, elle a participé très tôt, je crois 16-17 ans, un stage qu'il faisait dans le Vercors, Chant Sourcier, ça s'appelait. Et il a découvert Anne-Lise, il lui a appris, il lui a fait découvrir ce qu'elle avait en elle comme expression. Donc elle a appris à faire des chansons, à écrire des chansons. Elle a appris, sa voix, elle était là, puisqu'elle jouait du piano, de la guitare, de la clarinette, donc c'est une sacrée musicienne. Et elle avait la voix, quoi, en fait. Et il restait plus qu'à avoir confiance en soi pour écrire des textes et puis pour les rythmer avec la musique, quoi.
0: Là, ce sont des reprises donc de Maurice Benin, hein, par Hugo et Anne-Lise. Est-ce que il existe, ou est-ce qu'il y a un projet peut-être d'éditer un album par leur interprétation?
1: Ben, je pense que c'est encore un peu tôt pour penser, ça peut germer dans leur esprit. Je pense que c'est encore un peu tôt. Ils n'ont pas encore assez tourné ce concert. Et puis ils l'ont bien fait évoluer aussi depuis que je le connais, que je l'avais entendu à Lyon. Ils l'ont bien fait évoluer, donc ça grandit, ce spectacle. Et puis en fait, ils sont dans cette démarche de spectacle vivant, d'aller au-devant des gens pour leur proposer cette œuvre. Pour moi, c'est un petit bijou là, qui est proposé samedi à Andartin. Mais peut-être qu'ils ont dans un coin de leur tête le fait de faire quelque chose de plus qui perdure, quoi. Mais malheureusement, ils n'ont pas pu venir avant en rendez-vous. Ils auraient répondu tout de suite à la question, quoi.
0: Par rapport à Andarta, il y aura des instruments interprétés par Anne-Lise et Hugo également.
1: Oui, oui, il y a guitare électrique. Elle joue du piano, lui des percussions.

0: Oui, ils ont beaucoup d'instruments. Elle joue guitare, piano et clarinette.
1: Oui.
0: Voilà, donc, et lui, guitare et percussion, quoi.
1: Est-ce que ils peuvent se permettre hein, aussi de réinterpréter peut-être ce qu'avait créé Maurice Bonnin?
0: Ah oui, oui. Oui, c'est vraiment une recréation, quoi. Certains, il y a certaines chansons mythiques, c'est notamment « Plus tu es heureux, mieux t'acceptes les autres », qui est une des grandes chansons de ses premiers disques. Ils l'ont complètement renouvelé dans le rythme. Et donc, ils ont recréé certains morceaux à leur manière. Et il y a des chansons, notamment des... Il a fait deux disques d'adaptation de René Guicadou, Maurice, qui sont deux grands disques pour lesquels il a été primé. Et donc là, ils en chantent quelques-unes. Ça fait partie des grandes œuvres de Maurice Bonnin, ça.
1: Autour de Maurice Bonnin, il y a cette association hein, dont il était le créateur, oui. Chansigne.
0: Oui.
1: Quel était ce projet associatif?
0: Lui, l'idée, c'était, quand il a créé ça, c'était pour avoir un lien avec les gens qui aiment ses chansons. Voilà, donc régulièrement, on se retrouvait, d'avoir ce lien. Il voulait voir les gens qui étaient de l'autre côté du disque, quoi, en fait. Et puis, et ça a créé une sacrée amitié entre nous. Il y a vraiment un lien entre nous. Quand on s'appelle, quand on s'envoie des nouvelles, il y a les amis de Chansigne sur toute la France répondent vraiment. Il y a des gens de Bretagne, d'Alsace et d'ailleurs, quoi, en fait. Et donc, on a souhaité, avec Joël Vial et Sophie Do Bogier-Benin, on a souhaité continuer cette action pour ce lien, pour planter encore des petites graines par-ci, par-là, et faire que l'œuvre de Maurice continue encore. Donc, notamment, on a organisé cette anthologie. Maurice Bonnin, je chanterai après ma mort. Donc c'est un disque qui regroupe 40 chansons de Maurice en 5 disques. Donc c'est une pépite d'avoir cette anthologie-là. Et vraiment, elle n'est pas chère, 25 euros. Et donc samedi, on pourra montrer ces disques-là pour que les gens puissent en acheter aussi. Donc ça, on l'avait fait lors de l'hommage à Maurice il y a 2 ans. Et donc ça fait partie de ce qu'on veut perpétuer, quoi.
1: Voilà, justement, perpétuer un peu son œuvre,
0: oui.
1: Charles, de ça. Vous êtes possesseur aussi de ce travail, de ces œuvres, forme de bande magnétique. Comment se présente ce patrimoine, en
0: quelque sorte ? Il y a quand même beaucoup de matériel, effectivement. Il y a beaucoup de matériel. Alors, c'est la famille qui est propriétaire, qui est ayant droit de l'œuvre. Mais en fait, elle détient beaucoup de petites pépites. Alors... Les années 70-80, c'était pas comme maintenant, on filmait pas tout va avec un téléphone portable. Donc, mais je pense qu'il y a des vidéos, il y a un film d'ailleurs, il y a un DVD qui existe. Donc, éventuellement, il y en aura peut-être quelques-uns à Andarta à vendre si les amis les amènent. Voilà. Donc, effectivement, ce film, il est très beau, parce que c'est le seul film fait dans les années 2000 où on voit Maurice Bonnin en concert. Et vraiment, moi, j'ai eu la chance de le voir beaucoup en concert. Et Maurice Bonnin en concert, c'était autre chose que le disque, même. Parce que sa voix prenait une grande force en concert. Et puis, ce lien qu'il avait pour faire vibrer sa voix... face aux gens, quoi. Donc il donnait beaucoup, il faisait des concerts où il donnait vraiment beaucoup, quoi.
1: Vivant, c'est le dernier titre que l'on écoute à la fin de cette émission. Alors vivant, c'est un jeu de mots, hein, ouais. Avec le mot vie et le vent.
0: Nous sommes vie, nous sommes vent, nous sommes vivants, ouais.
1: Et il aimait beaucoup jouer avec les mots... peut-être pour troubler ou détourner un peu la compréhension.
0: Là, par exemple, sur vivant, je pense que C'est quelque chose qui est actuel. Actuellement, dans le Diwa, on reçoit des Amérindiens Kogi qui sont dans le Diwa pour des lectures de paysages avec les amis scientifiques. Et en fait, je pense que Maurice, il avait dû les rencontrer quand ils étaient venus aux rencontres de l'écologie, mais il aimerait beaucoup ce lien avec ce peuple qui est un peuple racine et qui se dit gardien de la terre. Et Maurice, quand il dit vivant, c'est qu'il le pense vraiment profondément, qu'on est que vent. Et on est vivant, quoi. Et ça, c'est quand je fais des contes amérindiens, c'est une phrase que je reprends de Maurice, parce que Maurice est très présent dans mes contes. Les gens de Chansigne le savent, quoi. Et cette phrase, elle est très présente dans mon esprit. Je pense que pour lui, c'était pas que le jeu de mots, c'était vraiment quelque chose qui avait du sens, quoi.
1: Au-delà de ces trois dates, hein, dont celle de Die le 3 octobre, quelles seront les actualités de Chansigne pour d'ici la fin de l'année ?
0: Chansigne, c'est une association de personnes qui ont beaucoup d'autres choses à faire, notamment moi je suis conteur. Donc, et les amis font des ateliers d'écriture. Donc l'action de Chansigne, elle est autour de ça en fait. Elle est autour de ça, et dans notre activité, on perpétue l'œuvre de Maurice. Le goût de l'écriture, c'est ça, et puis le goût des mots. Moi, dans mes contes, je suis devenu conteur parce que j'ai connu Maurice, et il est très présent, je le perpétue à chaque fois, quand on fait Nuit du Conte ou quoi, Maurice est toujours présent, et peut-être qu'il y aura d'autres parutions dont je ne peux pas parler pour l'instant, parce que voilà, il y aura peut-être d'autres surprises dans les mois qui viennent d'informations, de médias autour de Maurice, quoi, en fait. Donc, voilà.
1: Ces ateliers d'écriture ont lieu toujours à l'heure actuelle ?
0: Oui, tout à fait. Vraiment, c'est toutes les semaines, il y a des ateliers d'écriture. De ma co-présidente et de madame Sophie Dorothée Benin. Et donc, oui, elles le font toujours. Et c'est leur grande activité.
1: Ils ont lieu où ? Mais c'est ouvert ou alors ?
0: C'est ouvert.
1: Il faut passer par l'association Chansigne.
0: Il faut passer par l'association Chansigne et on informera. Puis, et éventuellement, samedi, s'il y a des personnes intéressées pour les ateliers d'écriture, elles peuvent nous questionner. Je les orienterai vers Sophie Dorothée. Voilà. Oui, c'est... C'est totalement ouvert.
1: Philémon Garcia, merci en tout cas d'être venu sur RDUA pour nous parler donc de Je chante pour demain, un spectacle autour de Maurice Benin, de son œuvre. Ça sera le samedi 3 octobre à 20h30 au Café Théâtre Andertin, et avec donc les prestations de Anne-Lise Roche et Hugo Benin, son fils.
0: Eh bien, merci beaucoup Yves de m'avoir invité, et puis à très bientôt.
1: Bonne soirée.
0: Bonne
1: au revoir.
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2: Bonsoir ou peut-être bonjour, tout dépend de l'endroit du monde d'où vous nous écoutez. En tout cas, ici à Paris, il est pile 19h.
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2: Bienvenue dans la grande session d'information du soir avec des faits, des commentaires, des reportages et des analyses. Dans 10 minutes après le journal, ce sera « Pourquoi RFI dit ça ?» avec des réponses à plusieurs questions. Pourquoi RFI parle-t-elle de Moussa Kaka ? La disparition il y a plus d'un mois maintenant de notre confrère au Niger suscite de nombreux commentaires. Faut-il parler autant du président américain ? Ou encore, comment peut-on travailler à la fois pour RFI et TV5 Monde ? Dans une demi-heure, ce sera les dessous de l'Infox. Ce soir, « Quand la Chine manipule le monde », c'est le titre du dernier livre de Valérie Niquet, qui en dira plus tout à l'heure. La cellule info au vérif de RFI concernant la RDC, les combats se poursuivent à l'est du pays, dans l'est du pays, la désinformation également. Afrique Soir s'intéressera entre autres aux inquiétudes de l'UE sur le conflit en Éthiopie. Elle craint une extension à toute la région de la guerre. Dans 2 heures, le grand entretien de RFI Soir, je recevrai Henri-Jacques Citroën, le petit-fils de l'industriel, les voitures Citroën. On connaît la traction avant, la 2 chevaux, la DS. Il fait campagne pour qu'André Citroën entre au Panthéon. Un homme avant-gardiste. Imaginez qu'entre la commercialisation de sa première voiture et sa mort en 35, ne se sont écoulées que 16 années. 16 années d'audace et de défis ainsi que de passion. RFI Soir, 17h en temps universel, tout de suite l'essentiel de l'actualité avec un journal et c'est avec vous Adrien Delgrange.
4: Dans l'actualité française tout d'abord, les lycéens toujours mobilisés pour demander au gouvernement davantage de moyens afin d'étudier dans de bonnes conditions. 400 établissements sur les 3700 que compte le pays sont restés fermés aujourd'hui après les fortes tensions d'hier, ce qui n'a pas empêché François Ballarin, bonsoir.
5: Bonsoir.
4: Une nouvelle journée de blocage.
5: Oui, 735 établissements ont été visés par des actions ou des perturbations dans tout le pays. C'est 30% de moins que la veille, selon le ministre de l'Éducation nationale. Rien qu'en région parisienne, 55 lycées ont été le théâtre d'affrontements et de dégradations. Des dizaines d'interpellations suite à des violences également. Des violences en marge du mouvement que de nombreux lycéens dénoncent. Elles ont en tout cas un coût, déjà plusieurs millions d'euros, selon les dernières estimations des régions Île-de-France, Grand Est, Hauts-de-France et Auvergne. Ronalp, le ministre de l'Éducation nationale, lui, tente de renouer le dialogue. Édouard Geffray a reçu les représentants syndicaux des lycéens ce vendredi après-midi, après les syndicats de l'éducation et des parents d'élèves dans la matinée. Un temps d'échange nécessaire selon la secrétaire générale du SNES-FSU, premier syndicat des collèges et lycées, mais il ne semble pas avoir porté ses fruits. Faute de mesures concrètes proposées par le ministre, l'Union syndicale lycéenne dit appeler à continuer la mobilisation, les lycéens qui se joindront donc à la grande manifestation nationale de mardi prochain.
4: Prévu le 6 octobre prochain, merci François Ballarin, a noté par ailleurs que près de 2000 personnes ont été placées aujourd'hui en garde à vue suite à des violences commises en marge des blocages. Une actualité internationale qui nous concerne avec ces prix du carburant. Libérer des stocks pour faire redescendre les prix, c'est l'idée des dirigeants du G7. Ce groupe des 7 grandes puissances, dont les États-Unis, l'Allemagne ou encore la France, ont convenu de libérer jusqu'à 100 millions de barils de gazole et de pétrole. Une décision qui fait suite à la pression exercée par le président américain qui a menacé d'interdire les exportations de carburant vers l'UE si les 27 ne puisaient pas dans leur stock d'urgence. Cette mise sur le marché d'une partie de ces stocks a été annoncée dans la journée par Emmanuel Macron.
6: On a décidé de relâcher des stocks stratégiques de diesel et de pétrole brut sous la coordination de l'Agence internationale de l'énergie, donc qui va se réunir là dans les prochaines heures, prochains jours, pour pouvoir organiser cela, et donc pour pouvoir, dans les 4 mois, libérer jusqu'à 100 millions de barils de diesel et de pétrole brut. Et ce travail va commencer en essayant de privilégier le diesel. En tout cas, la France fera cet effort pour les stocks qui la concernent, ce qui est une volonté aussi d'envoyer un signal clair au marché.
4: Emmanuel Macron qui affirme aussi qu'il n'y a aucune interdiction à l'export entre les pays du G7 et que les États membres ont convenu de travailler pour faire baisser les marges aussi des raffineurs et pour faire baisser ainsi les coûts des transports. Emmanuel Macron qui, par ailleurs, sur un tout autre sujet, accueillera le président fédéral allemand Frank-Walter Steinmeier lors d'une visite d'État en France prévue les 8 et 9 octobre prochains. C'est ce que vient d'annoncer l'Élysée. L'Élysée qui souligne l'importance des liens franco-allemands pour soutenir l'ambition européenne. Le gouvernement espagnol essuie un revers majeur aujourd'hui avec le rejet au Congrès des députés de mesures destinées à lutter contre la crise du logement. Crise à l'origine de manifestations dans tout le pays qui ont pris de l'ampleur après l'expulsion il y a quelques jours d'une locataire de 87 ans à Madrid. Le principal des deux décrets a été rejeté par 178 voix à la chambre basse du Parlement qui compte 350 sièges après que Junts, parti séparatiste catalan de droite et allié théorique du gouvernement, a déclaré que ces mesures finiraient par restreindre le marché du logement. Nous sommes à 3 semaines du renouvellement du Parlement israélien. La Cour suprême israélienne a décidé d'autoriser finalement 2 formations politiques arabes à se présenter aux élections législatives du 27 octobre prochain. La liste arabe unifiée et la liste commune avaient été disqualifiées par la commission électorale, mais la plus haute instance du pays a annulé cette décision. Elle autorise également le député sortant Ofer Kassif, élu juif sur une liste à majorité arabe, à se présenter. En revanche, Sami Abou Shaadeh, le chef d'un autre parti arabe, a lui décidé de se retirer. Guilhem Deltay, selon son parti, cette disqualification de la part de la Cour suprême aurait posé un précédent dangereux pour les citoyens palestiniens d'Israël.
7: Le rejet de la candidature de Sami Abou Shaadeh avait été voté par la totalité des partis juifs israéliens. Il lui reproche un article publié dans lequel ses détracteurs assurent qu'il soutenait la lutte armée contre Israël. Une lecture dénoncée par Adala, l'organisation qu'il a défendue. Mais pour la directrice juridique d'Adala, Souad Bichara, un seul article ne devrait en aucun cas conduire à une disqualification.
8: Ce serait la première fois que la Cour suprême déclarerait inéligible un candidat sur la base d'un seul article. En effet, le cadre juridique prévoit généralement qu'il faut disposer d'un ensemble de preuves démontrant qu'il s'agit bien de l'idéologie du candidat ou du parti, de sa manière d'agir sur le plan politique.
7: Selon Souad Bichara, la Cour suprême a signifié à Sami Abou Shaadeh qu'elle était encline à valider sa disqualification, une première qui aurait créé un précédent inquiétant, juge-t-elle.
8: Si une décision de justice est rendue, elle fera jurisprudence. Elle ne concerne pas uniquement Sami Abou Shaadeh. Or, nous sommes confrontés à des exclusions à chaque élection depuis plusieurs décennies. Et il semble que cela va continuer ainsi.
7: Balad, le parti de Sami Abou Shaadeh, a évoqué une responsabilité politique face aux conséquences sérieuses qu'un jugement de la Cour suprême aurait pu avoir.
4: Guilhem Deltay, au Yémen, plus de 80 morts ces dernières 24 heures dans des combats à Taiz, combats entre rebelles houthis et forces pro-gouvernementales. Les rebelles pro-iraniens essaient de s'emparer de cette ville de Taiz. L'émissaire de l'ONU pour le Yémen s'est dit aujourd'hui alarmé par l'intensification des combats. Refermons ce journal en parlant de football et cette période de matchs internationaux qui se poursuit. Et la France qui aborde ce soir son 3e match de Ligue des Nations face à l'Italie. Après 2 victoires face à la Turquie et à la Belgique, les Bleus vont enfin jouer à domicile dans une enceinte mythique, le Stade de France. Une belle affiche, même si la Squadra Azzurra n'a plus le lustre d'antan et qui suscite des émotions particulières tout de même pour Zinedine Zidane, ancien joueur de la Juve. Cédric De Oliveira.
9: France, Italie, Zidane, en associant tout ça, l'image qui vient de suite, c'est ce coup de tête du numéro 10 des Bleus dans le torse de Marco Materazzi en finale de la Coupe du Monde 2006. Ousmane Dembélé avait 9 ans, mais pour le probable capitaine ce soir au Stade de France, le sélectionneur est passé à autre chose.
10: Non, il n'est pas revanchard. Après, voilà, il y a une envie incroyable. On sait les antécédents qu'il y a eu entre la France et l'Italie. On sait que c'est un match spécial.
9: Il n'empêche, ce geste a marqué l'histoire du foot et rappelé que Zidane n'a pas toujours fait des choses merveilleuses avec son crâne. À 54 ans, il a appris à l'accepter depuis longtemps.
11: Les images, de toute façon, me rappellent toujours, parce que c'est comme ça passe en boucle partout. Bon, heureusement que j'ai pas fait que ça et qu'il y en a d'autres plus sympas. Donc je pense plutôt à celles qui sont positives.
9: Pour son premier match à domicile en tant que sélectionneur, Zidane voudra briller face à un pays où il a grandi en tant que joueur, en portant 5 années le maillot de la Juventus Turin. Et même si l'Italie a manqué les 3 dernières Coupes du Monde, c'est une équipe à ne jamais sous-estimer.
11: Ça fait bizarre de voir l'Italie en dehors de toutes ces grandes compétitions, mais ça va être quand même un match compliqué qu'on va avoir à jouer.
9: A priori, les deux équipes ne naviguent plus dans les mêmes eaux, mais la dernière fois que l'Italie est venue à Paris, il y a 2 ans, elle avait largement battu la France. Un scénario inimaginable pour Zidane.
4: Coup d'envoi du match France-Italie dans moins de 2 heures.
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2: Bonjour, ici Hervé Wa et c'est l'heure de l'interview avec au studio Aurélia Garden. Bonjour.
3: Bonjour.
2: Aurélia, vous êtes avec nous pour nous annoncer l'exposition qui a commencé au Baraki depuis ce samedi 26 septembre et ce jusqu'au 26 décembre, une exposition de photographie. Un peu des prises de notes de vos voyages, je pense. Et puis, vous serez aussi à nous parler de Hors du Sillon, votre entreprise de vêtements textiles.
3: Oui.
2: Et vous nous en parlerez également. Alors, cette exposition, pour vous, c'est une étape dans votre travail photographique ?
3: C'est surtout une étape dans mes activités liées à l'image depuis longtemps. C'était quelque chose que je voulais faire depuis très longtemps. J'osais pas me lancer, je restais sur des choses que je connaissais et j'avais envie de sauter le pas en fait, de montrer ce que j'avais pu faire avant. C'est une autre partie de ma vie et que j'avais envie de mettre un peu plus en valeur, un peu plus en lumière, juste pour pouvoir vraiment vivre une nouvelle expérience.
2: Cette idée de photographier, tout le monde le fait lors de ses voyages, mais est-ce que vous aviez en quelque sorte un fil rouge pour ces prises de vue?
3: Justement, le principe c'était qu'il n'y avait pas de fil rouge, parce que je pense que si je me suis empêchée de faire ce genre d'expo avant, c'est qu'à chaque fois je cherchais un ordre, que je cherchais une cohérence, et en fait des fois ça prend trop la tête et on ne fait jamais rien. Donc là le but c'était vraiment de balancer en fait des photos que j'avais dans différents dossiers sur mon bureau, avec des sans titre 1, sans titre 2, des trucs qui étaient vraiment inachevé et de prendre des photos du quotidien, plus que des photos de voyage finalement, en fait, pour montrer en fait que la beauté elle peut vraiment se trouver partout, pas forcément dans quelque chose de très structuré, très pensé, en fait, juste parce que ça nous crée une émotion, que ce soit lié à la couleur, que ce soit lié au moment, que ce soit lié à un souvenir, enfin en tout cas de mettre en avant ça.
2: Dans ces photographies, il y a des paysages, des sites, des personnages, des personnes.
3: Oui, bah y a un peu de tout en fait. Justement, c'est le but le titre de l'expo, c'était justement sans titre 4, pour justement ne pas m'enfermer dans une seule chose et puis voir aussi ce qui pouvait plaire aux gens. Donc des personnes, parce que ça, je trouve que c'est hyper important de montrer le quotidien et de montrer. Voilà, c'est un peu compliqué. De montrer une diversité de visages, une diversité de situations, en tout cas humaines. Quelques paysages parce que c'est toujours très joli. Et après, plus des. En tout cas, quand c'est un paysage ou quand c'est quelque chose qui est de l'ordre de la nature, en fait, c'est aussi un regard. En fait, on peut très bien avoir tous devant nous le même paysage, mais on ne le photographiera pas de la même manière. Donc voilà. Mais ce que je préfère principalement, c'est quand même les portraits et les gens.
2: Parmi ces paysages, il y a cette photographie de ce bâtiment industriel, avec son reflet sur un plan d'eau. Et vous avez disposé cette image verticalement, donc ça lui donne une étrangeté dans cette vision.
3: C'est parce que c'est un bâtiment qui est là où j'ai grandi, que j'ai toujours vu, quasiment, que j'ai même vu se construire. Et pour moi, ça a toujours ressemblé à un gros vaisseau spatial. Et du coup, je trouvais ça très rigolo de le mettre du coup dans ce sens-là. Et ça a encore plus de sens aujourd'hui parce que du coup, c'est une déchetterie à la base, c'est une recyclerie et déchetterie. Et ils ont un énorme incinérateur aussi. Et du coup, je trouve ça très drôle en fait de pouvoir l'imaginer comme un vaisseau spatial.
2: À quel moment cet appareil photo vous est tombé dans les mains ou celui-ci ou d'autres?
3: C'était le cadeau de mes 20 ans. J'ai eu un appareil photo pour mes 20 ans et c'était vraiment trop chouette, ça faisait très longtemps que j'attendais ça. Et je me suis mise à photographier tout et n'importe quoi, surtout n'importe quoi. Que ce soit justement des insectes, on ne peut pas appeler des insectes n'importe quoi, mais vraiment plein de petites choses du quotidien sans qu'il y ait vraiment de thème précis. Juste la vie en fait, ce que moi je vivais, ce que moi je vois, et d'avoir aussi une envie de le partager avec les autres.
2: Quel était le but de prendre ces photos? Est-ce que c'est en vue de préparer une exposition ou alors est-ce que c'est une prise de notes? Et peut-être que c'est là aussi où on va arriver sur ce travail textile. Est-ce que c'est aussi un moyen de création pour vous?
3: Alors il y a ce qui m'a inspiré dans la photo en fait, parce que c'est ça que j'ai commencé par la photo avant de faire du textile. C'était il y avait le côté de la contemplation, mais aussi le côté de témoignage. notamment par le fait que du coup, le moment qu'on capture, il reviendra plus jamais. Et moi, je crois que j'ai un problème avec, une attirance pour ce qui est très éphémère et qui est insaisissable et qui existe juste parce qu'on le voit à ce moment-là et en fait qui disparaît. Je crois que j'ai besoin de garder avec moi des moments forts, que ce soit de ma vie ou d'un ressenti ou peu importe, pas forcément quelque chose qui me concerne moi, mais qu'on n'oublie pas en fait tel moment ou tel souvenir, parce que derrière l'image aussi, il y a un souvenir qui est souvent derrière une image, il n'y a pas que ce qu'on voit, il n'y a pas que ce qui est figé, en fait. Il y a plein de choses qui gravitent autour, en fait. Il y a des sons, il y a des mouvements, il y a des couleurs, il y a des voix. Et ça, en fait, à chaque fois que je ressors une photo, je le vois tout ça. Et ça me fait comme un rappel que j'ai besoin d'avoir avec moi.
2: Et on peut voir certaines images exposées sur votre page Instagram.
3: Oui.
2: Avec le nom Aurélia Gaden,
3: tout attaché.
2: Tout attaché. Ces photographies, elles sont mises en vente, j'imagine, c'est ?
3: Bah non, pas du tout.
2: Ah d'accord.
3: C'est surtout pour illustrer un propos, parce que j'aime aussi beaucoup écrire. Donc l'image en fait permet d'illustrer un propos. Je fais vraiment une différence. Enfin, j'ai toujours fait une différence entre mon activité photographique, le fait d'écrire, et qui sont plus de l'ordre de choses que j'aime faire, mais qui ne sont pas mon travail, et l'activité textile, qui est du coup mon travail. Et de plus en plus, en fait, en avançant, je mélange tout, parce que j'en ai marre de segmenter et que j'ai envie que tout vive ensemble. Voilà.
2: Et par rapport à ces prises de vue, on peut voir des vues en plongée sur ce bord de plage, là, avec ces vagues. Ou alors aussi un autoportrait qui me fait penser à une peinture du 19e, l'époque romantiste, où on voit une femme de dos se mirer sur un miroir. Je ne sais pas si des inspirations d'histoire de l'art dans cette composition ou dans cette prise de vue.
3: Il y a des histoires de lumière, ça c'est sûr. Moi je viens du nord de la France et du coup je pense que les peintres flamands m'ont bien inspirée aussi, sans être une grande connaisseuse, mais en tout cas j'aime beaucoup les lumières en fait très douces qui arrivent sur les... J'aime pas les gros contrastes, j'aime vraiment bien les lumières douces qui arrivent sur la peau par exemple, qui viennent éclairer juste une épaule, une joue. Enfin, je suis très sensible à ça et je trouve que... Par exemple là du coup la photo dont vous parlez c'est moi et ma fille... Et en fait, c'est depuis qu'elle est née, enfin même déjà avant, j'aime bien faire des autoportraits, mais du coup avec le retardateur, et parce que du coup, je sens qu'à ce moment-là, il y a une lumière en fait qui est particulière et qui va pouvoir être un témoignage, comme la peinture est un témoignage, comme mais de pouvoir donner ce côté doux en fait et un peu feutré en fait, ça me plaît bien.
2: Vous parlez de cette douceur de lumière du nord, de la lumière flamande. On peut penser aussi à ces peintures de Vincent Van Gogh. Quand il a commencé à peindre justement en Hollande, où il y avait ces lumières tamisées, ces lumières sombres d'intérieur paysan, avec très peu de lumière, mais où certains traits apparaissaient. Ça amène un peu cette luminosité similaire avec cet autoportrait au miroir. Et puis, comme Van Gogh, quand il est arrivé ensuite dans le sud de la France... Et là, il est tombé presque en folie par rapport à la lumière.
3: Oui, qui est très différente.
2: Oui, et pour vous, vous êtes du Nord, ça ne vous a pas, cette lumière ne vous a pas accaparé aussi, ici, dans la Drôme ?
3: Alors, c'est sûr que c'est beaucoup plus lumineux.
2: Oui.
3: Les lumières sont effectivement... ce qui m'impressionne, par exemple, ça peut être... Enfin, un détail, mais moi je trouve qu'il y a beaucoup plus de couleurs ici, par exemple. Il y en a aussi dans le nord de la France, fort heureusement, mais c'est toujours un petit peu voilé, il n'y a pas autant de contraste, c'est toujours un petit peu grisé, à part quand il y a un super orage et que du coup il y a un trait de lumière qui apparaît, ça reste toujours très, très tamisé en fait. Il n'y a pas de lumière forte, on est très rarement ébloui. Et ici, c'est vrai que du coup, les contrastes sont forts, il y a des couleurs qui ressortent beaucoup plus. Je pense par exemple à des champs de tournesol où du coup le jaune il est pétant avec un ciel bleu. Enfin, il y a des contrastes et des ambiances qui sont totalement différentes alors qu'on est dans le même pays, mais la perception n'est déjà pas la même.
2: Ces photographies, c'est une part de votre travail, mais aussi vous avez donc sur ce site internet intitulé Hors du Sillon, une proposition de production que vous faites avec des textiles et puis des motifs dessinés par vous-même. Et peut-être expliquer ce qui est proposé pour les personnes qui souhaitent peut-être acquérir vos créations?
3: Alors, le travail de Hors du Sillon, donc, qui est mon activité maintenant depuis 10 ans, c'est de proposer, en fait, en confrontation avec la surproduction textile et la fast fashion en général, une alternative, en fait, plus louable, j'imagine, en tout cas, mais socialement et environnementalement parlant, des vêtements, du coup, qui sont fabriqués en local, ici, à Porte-les-Valence, en fait, par un atelier d'insertion professionnelle avec lequel je travaille, et qui m'a permis aussi de construire ce projet, avec comme matière première, en fait, ce qu'on appelle du stock dormant, c'est des tissus, en fait, issus de surproduction, principalement de maisons de couture ou de grandes distributions, mais toujours de très bonne qualité, mais qui sont, en fait, bazardés, qui avant étaient incinérés, maintenant qui sont revendus à des grossistes. Donc, c'est là où je récupère ces tissus. Et le but, c'est de plus créer de matière supplémentaire, en fait. C'est de pas créer, en fait, un vêtement avec de la matière, sachant que sur Terre, il y a déjà plus de matière manufacturée que de biomasse, ce qui est quand même assez aberrant. Et quand on voit, en fait, la pollution que engendre le textile, surtout en termes de vêtements, en fait, qui se finissent dans des décharges à ciel ouvert, mais jamais chez nous, forcément. Ailleurs, nous, c'est enfoui, mais c'est pas mieux non plus. Mais en tout cas, j'ai un peu de mal à m'exprimer.
2: Mais, par exemple, il y a les textiles d'origine naturelle, hein, de plantes. Cela ne pose pas de problème pour le recyclage, pense que c'est plus facile.
3: Ah ouais. Justement, en fait, c'est toute la problématique et c'est le travail de sensibilisation que j'ai envie de faire aussi. C'est que c'est pas parce qu'un vêtement est fait en coton, en lin ou en chanvre ou peu importe en quoi il est fait, qu'il a pas. En fait, dès qu'on produit quelque chose, cette chose existe. Et en fait, c'est pas parce qu'on n'en veut plus et qu'on la met dans un sac, qu'on la met au relais ou chez Emmaüs ou peu importe dans un centre de tri, en fait, qu'elle n'existe plus. Une fois que cette matière a été confectionnée, elle existe et elle mettra énormément de temps à se désintégrer. Et c'est pour ça que, du coup, même les associations, en fait, de tri ne savent plus quoi faire de tous les vêtements, en fait, qu'on leur donne, et du coup sont obligés de les détruire par eux.

0: c'est soit teindre avec des teintures naturelles, ça existe, c'est possible aussi, c'est un travail considérable, mais qui est un très beau travail. Mais voilà, en tout cas, la teinture, c'est quelque chose que j'expérimente moi à titre personnel, mais qui à grande échelle demanderait plus de logistique.
1: Et puis, je me souviens, il existe des papiers chiffons, comme on dit, pour la gravure. Ce sont des papiers fabriqués à base de chiffons, de coton, hein, qui sont broyés, et oui, nettoyés, lavés, pour avoir des papiers d'une belle épaisseur et qui supportent bien l'humidité, d'ailleurs, pour la gravure notamment.
0: Ouais, bah même pour le dessin en général, en fait, c'est sûr qu'on peut toujours recycler en fait une partie. C'est aussi quelque chose de très louable, le recyclage. Je suis la première à être une adepte, mais c'est que du coup, ça a aussi un coût. Ça aussi, en fait, on a beaucoup. Si on avait très peu de choses à recycler, ce serait super. Mais là, il y a beaucoup trop de matière, en fait. Mais en tout cas, oui, cette qualité de papier, j'apprécie aussi beaucoup.
1: Vous êtes à Saint-Romand avec cette entreprise qui oui. produit ces coupes. Oui. Peut-on la présenter un peu pour
0: Du coup, en fait, l'atelier que j'ai à Saint-Romand, en fait, il est surtout l'atelier d'ennoblissement textile, c'est-à-dire du coup d'impression sur place et de création. Par contre, tout ce qui est confection, en fait, se fait à Porte-les-Valence. Voilà, qui est un atelier d'insertion professionnelle avec lequel je travaille.
1: Et comment ça s'opère justement ce partenariat
0: En fait, en gros, moi, je suis à la recherche en permanence en fait de fins de rouleau, du coup, de bonne qualité, donc principalement maison de couture. Donc, je sillonne surtout toute la région de Romans-sur-Isère. Le but, c'est de trouver des grossistes qui arrivent, ou même encore mieux en direct, des rouleaux qui sont bénés, enfin qui vont à la benne, ou qui sont du coup stockés en fait dans des entrepôts ou qui prennent la poussière et qui sont là depuis des fois 20 ans, 30 ans, 40 ans. Et une fois que je récupère en fait ces petites pépites là, et ben, je les amène en fait à l'atelier, et avec l'atelier, en fait, avec la chef d'atelier, on regarde en fait ce qui pourrait correspondre sur telle ou telle forme. On travaille avec seulement deux ou trois patronages et on voit ce qu'on peut en faire à chaque fois.
1: Le choix des tailles est très variable.
0: Alors du coup, c'est aussi quelque chose qui pourra se faire par la suite. Pour l'instant, je fais que quatre tailles qui sont les plus communes. Parce que du coup, en fait, à chaque fois qu'on crée un patronage aussi, c'est un travail supplémentaire à faire. Il y a aussi une histoire de distribution, on ne sait jamais quelle taille. En fait, là, c'est de manière positive. C'est que du coup, au plus l'entreprise pourra grandir, au plus elle pourra proposer de taille. Et c'est pour ça que j'essaie d'instaurer en ce moment un système de précommande. C'est-à-dire que si je peux connaître les tailles des gens à l'avance, ça me permet en fait de les produire, de produire juste ce qu'il faut à l'atelier et de ne pas me retrouver justement avec du stock moi-même et voilà, qui pourrait... ne pas servir.
1: D'ailleurs, est-ce qu'il existe une taille qui est la plus commune possible ?
0: C'est le L.
1: L ?
0: Ouais.
1: Que ce soit homme-femme
0: Homme-femme, c'est le L, ouais.
1: D'accord. On peut aborder les prix, hein. Ils tournent autour de 60 euros hein, oui. pièce, ces vêtements. Il y a 3-4 patrons, donc, ouais. Pour le design. Comment s'opère cette... Est-ce qu'il y a des machineries ? Il y a toute une entreprise donc, bien équipée pour découper et agencer, puis recoudre.
0: Alors du coup, pour la confection, en fait, donc, c'est l'atelier qui apporte les valances qui s'en occupe. C'est eux qui font la coupe, qui font la confection. Moi, après, je récupère le produit quasiment fini et je viens l'imprimer en fait, dans mon atelier. Et du coup, là, moi, je suis équipée avec... une presse à transfert, une imprimante en fait qui permet de créer les motifs, enfin que je dessine d'abord à la main, mais que j'imprime ensuite sur le textile.
1: Ce textile, il est légèrement gaufré. Ça dépend en fait des.
0: Ça dépend de ce que je trouve en
1: des
0: fait.
1: Des stocks, hein.
0: Ouais,
1: c'est ça.
0: C'est ça.
1: Ouais.
0: C'est tout l'intérêt et en même temps la complexité du travail, c'est que du coup, comme c'est que des fins de rouleau, c'est qu'une fois qu'on s'habitue à une texture, ben du coup, on peut déjà changer. J'essaie de trouver des matières qui sont intéressantes, qui sortent un petit peu en fait des cotons traditionnels qu'on peut trouver pour le t-shirt, pour apporter une valeur ajoutée aussi visuelle. Mais après, voilà, ça change tout le temps.
1: Et ça reste quand même blanc en général, ou alors vous allez sur des teintes parfois ?
0: Alors moi j'aime beaucoup tout ce qui est blanc et cru parce que je trouve que c'est là où ressort le mieux le dessin. Donc c'est un peu ce que j'ai en produit d'appel, on va dire. Mais après j'ai plein de couleurs. Ça dépend vraiment de ce que je trouve. Encore une fois, en fait, je suis un peu dépendante de ce que je suis capable de trouver à ces moments-là. Et voilà. Je ne peux pas définir une couleur juste pour moi, je peux pas. C'est en tout cas une règle que je me suis mise pour ne pas produire en fait, de matière supplémentaire juste pour moi et de faire avec ce que j'ai.

0: peu une contrainte créative aussi, c'est de faire avec ce que je trouve.
1: Oui, vous parlez donc de ces textiles hein, qui sont en fait des fins de série ou des surproductions de textiles. Pour vous, c'est important de récupérer ces matières ?
0: Oui, déjà de par la pollution que ça engendre, mais aussi surtout par rapport à l'impact social de la façon dont sont fabriqués la plupart de nos vêtements. Pour avoir travaillé par la fast fashion pendant plusieurs années, moi, il y a eu un gros événement en fait qui m'a beaucoup choqué et qui a même fait que j'ai démissionné de ce travail. C'est une catastrophe en fait liée à un manque d'entretien d'une usine en fait au Bangladesh en 2013 et en fait qui a causé la mort de milliers de personnes. Et à partir de ce moment-là, je me suis dit que je voulais absolument faire quelque chose, en fait, à ma manière, à mon échelle, mais pour proposer une alternative et pour dénoncer, en fait, cette aberration sociale et environnementale.
1: Justement, il y a cette délocalisation hein, du ouais. textile qui s'est opéré en Extrême-Orient ou au Moyen-Orient. Est-ce que vous pensez que le textile va revenir quand même une source de travail en France ou alors... C'est encore illusoire.
0: Alors ça, c'est une question à laquelle je ne peux pas répondre. Et puis il y a toujours la question que je me pose, c'est que, en fait, si encore on délocalisait, en fait, parce qu'il y a des savoir-faire, en fait, ne serait-ce qu'en Inde ou même dans d'autres pays, un savoir-faire. Mais si ce savoir-faire était correctement rémunéré, était mis en avant, mais mis en valeur, en fait, ce serait super chouette. Mais là, le problème, c'est que c'est délocalisé, en fait, pour réduire les coûts, pour faire le maximum de marge et pour, en fait, au mépris des populations sur place. Et ça, par contre, c'est intolérable. J'aimerais me dire que un jour, en tout cas, si on reformait des gens en fait ici ou qu'on relocalisait en fait certaines usines textiles, ce serait super. Après, on n'a plus les machines, on n'a plus tout ça, mais ça se réapprend. Mais le but, c'est pas forcément de relocaliser ici, c'est qu'il y a un espèce d'équilibre, déjà une décroissance, enfin, en tout cas au niveau de la consommation textile de manière générale, mais aussi un respect en fait de l'humain qui le fabrique et un respect de l'endroit en fait où il vit sans saccager en fait tout autour de nous en permanence.
1: D'ailleurs, ça c'est un travail qui m'intéresse, c'est justement les tailleurs. Il y a une personne à Cré qui s'est installée récemment et qui souhaite produire du vêtement avec le prix que ça coûte, mais je pense que c'est gagnant quand même par rapport à la solidité.
0: Alors c'est un peu justement moi je suis contente de continuer cette activité ici, le temps que j'y arrive en tout cas, parce que j'aimerais rencontrer en fait au fur et à mesure, parce qu'il y a plein d'acteurs locaux qui font plein de choses hyper intéressantes. J'ai pas encore eu l'occasion de tous les rencontrer, de pouvoir discuter, mais j'aimerais vraiment, peut-être que j'idéalise un peu le truc, mais de me dire que si on mettait nos efforts en commun, on serait capable de créer vraiment quelque chose d'hyper intéressant en termes de local. Et bien sûr en fait que ces vêtements ont un coût, c'est même un coût considérable quand on sait... Comment chaque personne dans laquelle... Enfin, excusez-moi. Je sais que c'est un coût important. Mais c'est aussi, j'ai l'impression, d'un espèce de cercle vicieux où, du coup, en fait, si personne n'est payé correctement, ben, du coup, ne peut pas s'acheter quelque chose de qualité. Et du coup, on finit par enrichir toujours les mêmes personnes, en fait, celles qui nous méprisent et celles qui, en fait, font du profit sur notre dos en permanence et qui font que nous, on se retrouve dans cette situation précaire.
1: Alors, je me souviens à l'usine Barral, qui fabriquait du textile, hein, okay. Avec des productions locales. Et je me souviens, la maison Barral, avant qu'elle devienne tiers-lieu, il y avait une grande salle où étaient stockées plein de machines qui permettaient de fabriquer des chaussettes ou des bas à l'époque. Et c'était incroyable. Après, je me suis dit, ces machines, on aurait beau savoir les avoir ou les posséder, encore faudrait-il savoir s'en servir.
0: Mais c'est toute la problématique et elle existe partout en France, c'est que du coup les gens qui ont eu ce savoir-faire en fait n'ont pas eu l'occasion de le transmettre parce que soit les machines ont été vendues et quand elles ont encore la chance en fait d'être dans les usines comme vous parlez, c'est que du coup il y a plus personne en fait pour transmettre un savoir en fait qui existait depuis toujours et qui est nécessaire et qui sera toujours nécessaire.
1: Vous travaillez un peu dans cette notion justement de vieilles machines et peut-être de trouver des personnes qui savaient les utiliser.
0: J'aimerais beaucoup, en fait. Il y a plein de choses en arrière-plan de mon activité, on va dire. C'est celle qui me drive un peu, celle qui me nourrit tous les jours aussi. Et à côté de ça, en fait, j'essaie de réimplanter, en fait, des techniques et des savoir-faire. Mais ça, c'est un travail considérable que je pourrais jamais faire seule et dont j'ai besoin d'aide. Et surtout d'être entourée par des personnes qui maîtrisent aussi des sujets que moi, je ne connais pas. Mais j'adorerais pouvoir échanger, en fait, parce que je trouve qu'en tout cas, surtout en milieu rural, de pouvoir se réapproprier des savoir-faire, surtout s'il y a déjà les machines. Et puis ici, j'ai l'impression que c'est un espèce de vivier aussi de savoir-faire, de compétences et de réflexion autour de ça. Et ça me plairait beaucoup un jour de pouvoir mettre ça, quelque chose en place en tout cas.
1: Justement, ces vêtements sont agrémentés de motifs, hein, de dessins qui sont de vos créations.
0: Oui.
1: Vous avez eu une formation artistique un temps ?
0: Alors, j'ai fait une formation de graphiste à Roubaix, donc dans le nord de la France aussi, pendant 2 ans. Bon, j'ai pas eu le diplôme, mais ça m'a pas empêché de continuer.
1: Donc, ces motifs sont relatifs à la nature, aux animaux.
0: Ouais.
1: Est-ce que vous avez d'autres propositions à venir ?
0: Ouais.
1: Il y a aussi des aspects un peu surréaliste, hein, avec cette gélule ouverte et qui laisse sortir un arbre.
0: Alors, il y a plusieurs types de motifs que j'affectionne. J'aime déjà beaucoup travailler autour d'un style qui fait un peu penser à la gravure. En fait, mon inspiration première, c'est la toile de Jouy, qui est à la base, en fait, une représentation du XVIIIe siècle, en fait, de scènes contemporaines, enfin, du coup, de l'époque. Et j'aime bien, en fait, les retravailler, mais avec quelque chose de contemporain. Voilà, je me suis un peu emmêlée les pinceaux. Et à côté de ça, j'aime aussi beaucoup le dessin vraiment, enfin, assez fin, avec des messages. Quelque chose de poétique et aussi d'avoir un peu un côté militant à travers les dessins que je propose.
1: Vous disiez aussi par rapport à ces photographies, il y a le travail du texte.
0: Ouais.
1: Est-ce que c'est un peu aussi dans cette pratique de l'impression sauvage des apports de texte parfois sur ces ouais. vêtements ?
0: Disons que je me sers de mon travail en fait pour faire passer des messages et en tout cas des expériences et des pensées que moi je peux avoir en arborescence constante dans ma tête. Et au début j'ai commencé à les partager juste comme ça parce que ça me faisait du bien et puis je me suis aperçue que ça plaisait beaucoup, en tout cas que ça parlait pas qu'à moi. Et je me suis au début un petit peu mis des barrières en disant mais ça c'est un travail, c'est faut mélange pas tout et en fait finalement tout a un lien. Et au plus je construis en fait mon projet du coup textile, au plus j'y ajoute des textes, pas forcément liés avec ça, mais en tout cas avec une espèce d'ambiance. Je pense des questions que tout le monde se pose ou des réflexions que tout le monde a et le fait de pouvoir. J'essaie de bien formuler tout ça. En fait, ce qui me plaît en fait dans mon travail, c'est de faire des choses qui parlent aux gens. Des fois, je suis la première surprise quand je vois que tel ou tel produit ou tel dessin ou tel texte a un succès. Et en fait, ce qui me touche le plus, moi, c'est quand je vois que je suis capable de toucher les gens et de leur faire du bien ou de, en tout cas, de leur parler et que eux s'y retrouvent aussi. Ça, c'est ce qui me plaît le plus.
1: Il y a aussi peut-être un engagement vis-à-vis de la nature, certainement, l'environnement. Il y a par exemple ce renard hein, qui illustre, ou l'abeille également, qui subissent actuellement les grands fléaux d'humanité. Est-ce qu'il y a...
0: C'est sûr que mettre en avant ce qu'on considère comme nuisible, ça me parle. S'il y a aussi un dessin de pigeon, par exemple. Ce qui me motive le plus, là donc on parle d'animaux mais ça peut être aussi d'autres, c'est de dénoncer en fait des aberrations sociales et environnementales de par les dessins, de par la démarche de la confection. En fait j'ai envie d'essayer de créer quelque chose de cohérent, donc j'avance petit à petit dans cette démarche, mais le but premier c'est que par exemple en fait pendant longtemps on a eu beaucoup de vêtements avec des gros logos dessus, enfin un tas de marques, et du coup moi ça me fait toujours marrer parce que je me dis mais on prône quoi là en fait, c'est quoi le message, et du coup de remplacer en fait finalement ces logos par je sais pas, par exemple, j'ai une feuille de marronnier, un oiseau, etc. Et c'est le fait de dire c'est plus facile à retenir aussi. Enfin, pour moi, le vêtement, en fait, c'est un véhicule de message, mais incroyable. C'est plus beau qu'une, enfin, c'est plus efficace qu'une affiche qui va être sur un mur, certes placardée un peu partout, mais un vêtement, c'est quelque chose qui va bouger. C'est quelque chose qui peut être revendiqué. En fait, il y a tout un truc autour du vêtement qui m'intéresse par rapport à ça.
1: Justement, par rapport à ce motif, avec cette gélule, par exemple,
0: oui.
1: On peut y voir son application sur divers textiles,
0: oui.
1: Notamment sur donc, ces vêtements, hauts de vêtements, oui. Mais aussi sur le jean, ou alors sur des vêtements plutôt sombres. Et pour cela, il y a une déclinaison de cette figurine en fonction du vêtement.
0: Oui, à chaque fois, il y a une déclinaison, que ce soit imprimé sur clair ou sur foncé, ou si les gens le font chez eux, parce que je propose aussi le motif à imprimer chez soi. Là, du coup, on fait un peu ce qu'on veut, et ça permet aux gens de s'approprier le message aussi. Du coup, à chaque fois, il y a une modification du dessin, en fait, pour qu'il ressorte de la plus belle des manières sur le fond.
1: Le choix des motifs, parce que vous proposez aussi des transferts
0: oui.
1: Pour que les personnes les appliquent par elles-mêmes. Ces transferts, il y a un grand choix de motifs, d'illustrations.
0: J'aime bien pas toujours faire la même chose. Donc oui, de plus en plus, en fait, je les renouvelle le plus rapidement possible. Enfin, pas le plus rapidement, mais le plus souvent possible.
1: Et petit à petit, un catalogue se remplit de ça.
0: Oui, alors un catalogue, je suis pas très bonne pour faire des catalogues, mais oui, il y en a de plus en plus et j'essaie de les faire tourner un petit peu. J'aime bien en avoir pas mal à disposition, mais j'ai pas encore de catalogue.
1: D'ailleurs, à cette exposition photo, comme la précédente avant vous, il y avait donc ce qu'il y avait au mur, et ouais. Puis il y avait un présentoir aussi de travaux parallèles, de gravures. Est-ce qu'il y aura peut-être une présentation de transfert dans cette exposition, où vous dissociez vraiment les choses?
0: Ouais, je pense que là, pour le coup, la photo, c'était un truc que j'ai envie de faire vraiment comme ça, spontanément. J'avoue, j'y réfléchis, mais pas trop, pour justement pouvoir me lancer. Et pour moi, l'activité textile, transfert et texte, enfin en gros, ce que je présente d'habitude, c'est plus quelque chose que je veux segmenter aussi. Peut-être qu'un jour, ça aura aussi un lien, mais pour l'instant, c'est comme ça.
1: Je vous demandais, hors émission, on peut trouver vos productions vestimentaires à quel endroit, Adi, par exemple?
0: Alors du coup, Adi, on ne peut pas les trouver. On peut trouver les transferts chez Petite Pépite, Adi aussi, rue Camille Buffardel, à Châtillon aussi, chez Delphine, derrière la fontaine, et aussi dans l'atelier que j'ai à Saint-Romain, qui est sur la départementale, à côté du super restaurant Le Finestro.
1: Et vous avez des horaires d'ouverture pour visiter, ou alors c'est votre univers un peu à part?
0: Non, c'est juste que c'est le grand dilemme. Les horaires d'ouverture sont assez aléatoires, parce que des fois je suis dans l'atelier, des fois je ne suis pas, mais globalement j'y suis de 10h à 16h.
1: D'accord. Après, par téléphone, il est possible de vous appeler et passer vous voir.
0: Je crois que c'est le mieux. Quand c'est ouvert, vous pouvez passer.
1: D'accord.
0: Il y a un canapé, du café, enfin voilà.
1: Cette envie de venir vous installer dans le Diwa, vous parliez de cette lumière, c'est elle qui vous a retenu?
0: Dans le Diwa, alors c'est une grosse lumière qui m'a retenue, c'est un enfant,
1: oui.
0: Mais une supernova. Mais on est venu un peu par hasard ici au début pour commencer. J'ai suivi mon compagnon qui faisait une formation du coup à Di. Et oui, la lumière est apparue, oui. Dans le sens où du coup là, je suis tombée enceinte en arrivant ici, et du coup c'est là qu'on a décidé de construire notre vie.
1: L'exposition qui a lieu au Baraki, rue Camille Buffardel, se terminera le 26 décembre, ça peut être des idées cadeaux d'ailleurs. Est-ce que vous aurez une présence de temps à autre?
0: Oui, du coup ça fait plusieurs années que je participe à une boutique éphémère qui s'appelle Les Mains Libres, à la place du Glacier, rue Camille Buffardel aussi, enfin en tout cas à la jonction. Et du coup, on occupera en fait avec plusieurs artisanes en fait le glacier, qu'on transformera en boutique artisanale pour la période de novembre et décembre pour les fêtes. Donc, vous pourrez retrouver aussi les créations à cet endroit.
1: Nous approchons de la fin de l'émission. Est-ce que vous avez une proposition musicale?
0: Oui. Du coup, en ce moment, j'écoute beaucoup Disque. Donc, c'est un groupe. Et du coup, la musique s'appelle Buvard.
1: Pour trouver votre travail, il existe donc le site hordusillon.com.
0: Oui.
1: Je mettrai le lien sur la page d'émission. Puis vous avez aussi une page Facebook et Instagram. Ces liens, on peut les trouver sur votre site,
0: oui.
1: J'imagine.
0: Oui, oui. Et après, sur les marchés aussi, enfin, surtout l'été, mais sur pas mal de marchés.
1: Vous aurez des moments de marché aussi ?
0: Alors, cet hiver, oui, bah, du côté de Sainte-Croix, au Festival, par exemple. D'autres du côté de Voiron, Grenoble, un à Marseille aussi. Et après, ce sera pour l'année prochaine, mais principalement dans la région Rhône-Alpes.
1: Eh bien, je vous remercie beaucoup, Aurélia Galden, d'être venue sur RDO pour nous parler de votre exposition au Baraki et puis aussi de votre entreprise textile Hors du Sillon.
0: Merci beaucoup.
1: Bonne soirée.
0: Bonne soirée.

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1: Il est 20h sur RDWA.
2: Il est 20h.
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Bienvenue dans Le Voyage intérieur, la série d'émissions de messages de vie MES Plus Loin Sage. Aujourd'hui, nous allons parler des cicatrices. Celles que l'on cache, celles que l'on montre, celles qui font mal et celles qui racontent. Qu'elles soient sur la peau ou dans le cœur, les cicatrices sont les témoins silencieux de ce que nous avons traversé. Elles sont les traces visibles de nos blessures mais aussi de notre guérison. Certaines se referment, d'autres restent ouvertes, mais toutes portent en elles une histoire, votre histoire peut-être, intime, profonde, mais universelle. Alors je vous invite à embarquer pour ce nouveau voyage intérieur, un voyage à travers les failles et les résiliences qui finissent parfois par devenir des forces.

0: Il y a eu des moments dans ma vie où j'ai eu l'impression d'être brisé. Pas juste fatigué, ni triste, non. Brisé. Comme si quelque chose en moi s'était effondré. Un éclatement intérieur, sans bruit, mais total. Vous voyez cette sensation de puzzle, mais sans boîte, sans image de référence. On ne sait même pas par où commencer pour recoller les morceaux. Et si ça ne vous est jamais arrivé, je vous le souhaite, mais moi, je me suis senti comme ça, éparpillé. Je me souviens d'un jour quand j'étais enfant, je portais un plateau pour le repas de fête. Il y avait une dizaine de verres dessus. Je ne sais pas ce qui s'est passé, mais tout m'a échappé. Les verres ont commencé à glisser comme sur une patinoire. Et moi, impuissant, incapable de rééquilibrer quoi que ce soit, c'était le Titanic, le naufrage. Le temps s'est arrêté. Puis les verres sont tombés, un à un, en cascade, dans un fracas terrible. Et moi, à l'intérieur, j'ai fait pareil, j'ai explosé en mille morceaux. J'étais fait de bouts de verre, de honte, d'éclats de tristesse et de maladresse.
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0: Je me rappelle avoir voulu disparaître, appuyer sur un bouton stop, ou mieux, revenir en arrière. Mais la vie, elle, avance. Les verres étaient brisés, irréparables. J'avais honte. Honte d'avoir échoué. Honte d'être maladroit. Des années plus tard, mon fils, il devait avoir entre 8 et 10 ans, a fait tomber un verre, lui aussi. J'ai commencé à m'énerver. Et puis cette scène m'est revenue comme une bourrasque. Je me suis arrêté net. Je l'ai regardé. Je lui ai dit « Tu as le droit de te tromper. » De faire une erreur, de casser. Ce n'est pas grave, je l'ai pris dans mes bras. C'est ça, apprendre à vivre, tomber, rater, se blesser, et puis recommencer. Parfois, quand tout est brisé, on croit qu'il n'y a plus rien à faire. On se dit que c'est fichu, que les morceaux sont trop petits, trop nombreux, trop coupants. Et pourtant, je me souviens aussi d'avoir tout fait pour réparer certains objets. Des vieux pulls troués, des jouets ébréchés, des jeans déchirés, pour garder un peu de ce que j'aimais, même si c'était abîmé, même si c'était foutu.
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0: Et c'est là que je pense à ces vases japonais. Vous savez, ceux qu'on répare avec de l'or. On appelle ça le kintsugi. Cela veut dire jointure en or. C'est un art ancien, raffiné et tellement profond. Au lieu de cacher les fissures, les Japonais les soulignent avec de l'or, avec de la laque précieuse, avec du temps, beaucoup de temps. Dans notre monde d'aujourd'hui, on jette, on remplace, on oublie, on efface. Mais là-bas, on prend soin, on honore, on sublime, on donne de la valeur à ce qui a été brisé.
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0: Apprendre à vivre, c'est apprendre à tomber, à se blesser, et parfois à se casser, mais aussi à se réparer. Et c'est là que j'ai découvert quelque chose de fascinant, un mot venu de loin, une philosophie, une pratique, le kintsugi. Je ne sais pas si vous en avez entendu parler, c'est un art japonais, un art de la réparation, mais pas n'importe laquelle. C'est l'art de recoller des céramiques cassées, avec de l'or. Oui, avec de l'or. Ce métal précieux qu'on croit réservé aux bijoux, aux temples ou aux trophées, eux, ils l'utilisent pour souligner les fêlures, pas pour les cacher, pour les honorer. Kin, ça veut dire or. Tsugi, ça veut dire joindre, réparer. Kintsugi, la jointure en or. Quand un bol se brise, on le rassemble morceau par morceau. On prépare une laque naturelle, l'urucie. On l'applique comme un ciment. Et une fois que tout tient à nouveau, on recouvre les lignes de fracture de poudre d'or ou d'argent ou de cuivre. Et ce qui semblait perdu devient précieux, unique, sublime. Cette technique a plus de 5 siècles, et comme souvent, elle serait née d'un caprice, un shogun. Ashikaga Yoshimasa, au 15e siècle, aurait cassé son bol à thé préféré. Il l'envoie en Chine pour réparation, et le bol lui revient rafistolé, grossièrement, avec des agrafes métalliques. Ça ne lui plaît pas du tout. Il demande alors à ses artisans de trouver une solution plus élégante. Le kintsugi serait né ainsi, d'un désir de beauté, d'un refus de l'oubli. Mais au fond, ce n'est pas qu'un art, c'est une vision du monde. Le kintsugi s'inscrit dans une philosophie plus large, celle du wabi-sabi. C'est une esthétique japonaise très liée au bouddhisme zen. Elle valorise ce qui est simple, imparfait, éphémère. Elle dit que la beauté est dans la fissure, dans la trace du temps, dans la fragilité. Une poterie ébréchée, réparée alors, devient plus belle qu'avant. Elle raconte une histoire. Je repense à mes épreuves, à mes moments de chute, aux blessures qu'on cache, qu'on voudrait effacer. Peut-être qu'on ne doit pas les effacer, peut-être qu'on peut, comme le kintsugi, les souligner, les honorer, les laisser briller. Non pas parce qu'on aime souffrir, mais parce que ces cassures disent quelque chose de nous. Elles disent « je suis tombé, mais je me suis relevé, et j'ai laissé une trace sur ce chemin ». Je crois qu'on peut tous un jour ou l'autre se sentir comme un bol fêlé, mais on n'a pas à rester cassé. Et surtout, on n'a pas à recoller nos morceaux avec une colle invisible. On peut choisir l'or. Je dis l'or, mais dans le kintsugi, ce n'est pas forcément de l'or. On peut utiliser de l'argent, du cuivre, du platine, même du laiton. Ce n'est pas le métal qui compte, c'est l'acte. Le choix de mettre en lumière la faille au lieu de la dissimuler. Et c'est long, vous savez. Une réparation en kintsugi, ça prend du temps. Parfois des semaines, parfois des mois. Il faut nettoyer les morceaux, les assembler, laisser sécher, refaire une passe, ressécher, puis enfin appliquer l'or et polir, lentement, avec attention. C'est comme nous. Il faut du temps pour guérir, du temps pour cicatriser. On ne précipite pas une reconstruction. Ce qui me touche aussi, c'est la résine qu'ils utilisent. L'urushi, une substance naturelle, mais toxique au contact. Les artisans qui la manipulent finissent toujours, un jour, par faire une réaction allergique. Leur peau démange, brûle. C'est le prix à payer, une forme d'initiation. On dit que c'est à ce moment-là qu'ils deviennent vraiment des maîtres de lac. Je trouve ça très symbolique. Pour soigner, il faut parfois accepter un certain inconfort. Une brûlure passagère, on ne revient pas indemne d'un processus des réparations, mais on en revient différent, parfois plus solide qu'avant. Le kintsugi, c'est aussi ça, accepter ce qui a été brisé pour devenir plus fort, plus vrai, plus nous-mêmes. Aujourd'hui, le kintsugi revient. Des artistes le pratiquent à nouveau. Des gens cassent même volontairement leurs œuvres pour les réparer. Non pas par provocation, mais pour inscrire cette philosophie dans la matière. Moi, je continue à rafistoler et à recoudre mes vieux jeans, à repriser mes chaussettes trouées, à aller au repère café du coin. Je me demande aussi, est-ce que je peux faire du kintsugi avec ma propre histoire ? Est-ce que je peux, au lieu de nier mes failles, les révéler, leur donner un éclat, peut-être pas avec de l'or, mais avec de la vérité, avec de la tendresse, avec le courage de me montrer tel que je suis. Réparer. Parce qu'au fond, je ne veux plus paraître intact, je veux paraître vivant. Et si nous étions tous, quelque part, des vases en kintsugi ?
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4: Donc je me trouve à la maternité, à Tismons, dans le 91, et je m'apprête à vivre mon premier accouchement. Et évidemment, comme beaucoup de femmes, ça ne se passe pas du tout comme prévu. Donc ma fille Léna, c'est en 1998, le 4 février. Si je me souviens bien, c'est midi 45. Donc j'ai une césarienne de programmée et je suis très très très stressée parce que ça se passe pas comme moi je l'avais prévu. J'aurais aimé avoir un accouchement par voie basse et malheureusement c'est comme ça. Hein. Voilà, mais le papa se trouve pas en même temps que moi, puisque la césarienne, c'est une. On va dire, c'est comme une opération en fait. J'ai plus l'impression d'aller me faire opérer plutôt que d'aller à un accouchement. J'ai trouvé ça très très stressant. Donc je me souviens très bien qu'on m'a emmenée dans la salle justement pour avoir la péridurale et qu'après j'étais allongée avec le champ opératoire à côté de moi, il y avait le gynécologue obstétricien et deux ou trois infirmières qui arrêtaient pas de me parler, qui voyaient que j'étais très très stressée et finalement c'était très beau parce que le chirurgien l'obstétricien commenter à chaque fois tout ce qu'il faisait, tout ce qu'il voyait. Et au moment où il m'a dit je vois, c'est une petite fille, je la vois, je la sors, et j'ai entendu son cri, ouais, c'était vraiment merveilleux. Après on l'a juste posé quelques secondes sur moi, J'ai à peine eu le temps de la voir, je lui ai fait un petit bisou et puis après elle est partie, voilà, elle est partie avec les infirmières et puis après avec son papa. Voilà, c'était ma plus belle cicatrice en fait. Et on a rouvert cette cicatrice-là 4 ans plus tard avec mon fils. Donc au même endroit, ça ne s'est pas passé de la même façon. Donc lui devait naître par voie basse. Et finalement, une semaine avant le terme, il a changé de position et il avait la tête de travers. Donc pareil, en urgence, on a programmé une césarienne. Cette fois-ci, c'était moins difficile pour moi parce que j'avais prévu avec son papa de prendre toutes les photos de la naissance, du bain, tout ce que la maman, quand elle a une césarienne, ne voit pas. Et donc, j'ai pu revoir en image avec mon fils que je n'avais pas pu voir avec ma fille. Donc voilà, ce sont mes deux plus belles cicatrices.
0: Et aujourd'hui, quand tu les regardes, les cicatrices, parce qu'elles sont...
4: Et aujourd'hui, quand je les regarde, je dis que c'est ma poche à concours. Parce que du coup, j'ai gardé du ventre de ces cicatrices et j'ai comme petite poche à kangourou et à chaque fois je regarde je pense à mes deux enfants et je crois que c'est le plus beau cadeau qui m'ait jamais fait, devenir maman.
0: Il y a quelque chose de mystérieux dans les cicatrices, quelque chose de presque sacré. Je me suis souvent demandé pourquoi certaines personnes gravaient volontairement des marques sur leur peau. Pourquoi, dans certaines cultures, on choisissait la douleur comme porte d'entrée vers autre chose, un monde, un âge, une place. Dans la vallée de l'Omo, au sud de l'Éthiopie, vivent les Karo. J'ai vu un jour une photo, un jeune homme, torse nu, le regard droit. Sur sa poitrine, un réseau d'entrelacs comme une calligraphie invisible. Sauf que là, elle était faite de chair, de reliefs, de cicatrices en lignes parallèles. Chez les Karo, chaque entaille raconte une épreuve. Ce n'est pas de la décoration, c'est une traversée, une façon de dire. Je suis passé par là, j'ai affronté, j'ai résisté, je suis devenu quelqu'un d'autre. Les scarifications sont faites avec des lames ou parfois des éclats de métal ou de bois. On applique ensuite une pâte végétale, de la cendre pour ralentir la cicatrisation et faire ressortir le relief. La douleur fait partie du processus, c'est même elle qui donne le poids au rite. Ce n'est pas tant la blessure que la manière de la traverser. Chez les femmes aussi, certaines scarifications sont pratiquées parfois pour des raisons esthétiques, parfois rituelles. Le corps devient langage, un langage qu'on écrit pas avec des mots, mais avec la

On s'en souvient tous de ce moment précis de notre enfance, peut-être. Celui où l'on s'est écorché un genou ou entaillé un doigt avec un couteau. Un peu comme si on devait tous en passer par là. Qui n'a jamais connu ça? Se blesser, s'écorcher, se couper? Moi, je m'en rappelle bien. Et vous? En tout cas, dans le voyage intérieur, nous allons parler de toutes les cicatrices, qu'elles soient physiques ou émotionnelles, et pour certaines, consacrées à des rituels.

0: telles la migration, la politique environnementale, la fiscalité et la sécurité nationale.
1: Plus à l'est, en Papouasie-Nouvelle-Guinée, il y a un peuple qu'on appelle Kaningara. Leur rite de passage est vertigineux. Les jeunes garçons, à l'adolescence, quittent leur maison pour s'isoler pendant plusieurs semaines dans une maison des esprits. Là-bas, à l'écart du monde, ils vont être sculptés, littéralement. Leur peau est incisée avec des lames de bambou sur le dos, les épaules, le torse. Les motifs sont précis et ces motifs imitent la peau du crocodile. Chez eux, le crocodile est un ancêtre, un animal sacré, un totem de transformation.

0: appelle, est un tatouage facial, mais pas comme ceux qu'on voit dans les rues occidentales. Non. Le moko est incisé. La peau est taillée avec des ciseaux d'os. Elle garde le relief à vie. Chaque motif est porteur de sens. Une spirale peut évoquer l'appartenance à une tribu, une ligne verticale, un exploit de guerre, un entrelac, une fonction dans le groupe, guerrier, orateur, chef, bref. Le visage devient récit. Il dit tout, même ce qu'on ne dit pas. Chez les femmes, le moko se porte souvent sur le menton ou les lèvres. Il est symbole de sagesse, de transmission. Il relie. Aujourd'hui encore, le moko renaît comme un cri de fierté, comme une reprise de pouvoir sur une culture blessée. Une peau qui dit « Je suis là et je me souviens ».
1: Je suis donc Agé Célestin Lomomiasium. Je suis historien et socio-anthropologue à l'Université de Strasbourg. Je suis maître de conférence et je travaille sur les thématiques à la fois liées à rapport entre l'Afrique et l'Europe, et puis aussi toutes les questions qui sont liées aux corps différents, aux corps malades, aux pathologies chroniques, et puis aussi aux situations de handicap. La première chose d'abord à dire, lorsqu'on venait sur la question du corps, le corps, il faut pour le définir très très vite, c'est un composé bio-psycho-social. Mais une fois qu'on va un peu dire après qu'il y a une dimension anatomique, physiologique du corps, il y a aussi une dimension qui est très importante parce que le corps aussi construit socio-culturellement, et puis aussi la troisième dimension importante, la dimension symbolique du corps. Et c'est dans cette dimension symbolique du corps qu'on va rentrer aussi dans la question de l'invisible, du rapport au corps et aussi des marques corporelles. Parce que les marques corporelles qu'on va retrouver, alors des tatouages, des cicatrices, des incisions, etc., etc., des balafres, avec différents noms qu'on leur donne, non seulement vont être un signe de l'identité d'un individu, un signe d'identité très très fort, mais aussi parfois le signe d'un groupe. Et dans les sociétés africaines, souvent quand c'est permanent, ça indique l'appartenance à un groupe, ça indique l'appartenance à un lignage, ça indique aussi une hiérarchie. Moi, je travaille sur les sociétés du nord du Cameroun, hein, notamment les Mousgoum, les Tupouri, les Haoussa, par exemple, pour citer que ceux-là. Les parures ou les marques corporelles chez les Haoussa ne sont pas les mêmes que chez les Mousgoum, les Tupouri. Mais par contre, au sein de chaque groupe, les marques corporelles vont permettre d'identifier à quelle classe tu appartiens, à quelle lignée tu appartiens. On va également voir ici le rapport à l'invisible, parce que lorsqu'on fait ces marques, c'est dans le cadre de cérémonies, dans le cadre de rituels de passage. Un exemple, par exemple, chez les Tupouri, ou encore chez les Mousgoum au Cameroun, qui sont dans l'extrême nord du Cameroun, lorsqu'un enfant naît, il n'a pas tout de suite toutes les marques du groupe. Mais par contre, souvent, ça souvent inquiété les sages-femmes ou les médecins occidentaux dans les hôpitaux. On pose le bébé, et puis la sage-femme servante, etc., elle revient tout là, et elle trouve le bébé avec hop, comme ça sur le poignet. Mais c'est la veille, avec en plus parfois fait avec des couteaux qui sont prévus hein, pour les scarifications. Donc, sans hygiène, etc. Donc, surtout avec ces petites marques-là. Et puis après, on regarde ça. Évidemment, lorsqu'un enfant naît, qu'est-ce qu'il est ? Mais c'est le représentant de toute une lignée, dans des fluides vitaux. Donc, lorsqu'il naît, il arrive au monde. Et comme il y a quelque chose qui apparaît dans les sociétés africaines, c'est que la maladie ou le handicap, il y a toujours une notion importante, il y a toute la notion de négation du hasard. La maladie n'arrive jamais par hasard. Il y a toujours quelque chose qui vient de l'extérieur. Et comme ça vient de l'extérieur, dès tout petit, hop, petite incision, petit crachat dessus, petit produit qu'on mettra dessus, on le protège. On le protège de quoi ? Pas des forces visibles, mais des forces invisibles. Dont les marques corporelles ne sont pas uniquement une question physique sur un corps, c'est également une question très très liée à l'invisible. Ensuite, maintenant, après, en fonction maintenant de son lignage, il aura des marques actuelles. Par exemple, si j'en ai deux, on sera, ah oui, ça c'est tel clan. Ah, il y en a trois, ah, c'est tel autre clan. Mais il y aura toujours ici une identité quand même collective du groupe. Mais ça va quand même marquer son groupe d'appartenance.

0: Écrire une histoire sur soi, habiter sa chair, se souvenir, être autre, un peu, un tout petit peu. Dans ces traditions, la douleur est une traversée, un passage. Le corps devient alors plus qu'un corps, il devient symbole, interface, messager. Et toi, qu'as-tu inscrit sur ta peau ? Je n'ai peut-être jamais grandi dans une tribu africaine, mais je porte une ou des blessures et parfois j'ai besoin de la montrer ou au contraire de la cacher. Dans nos sociétés modernes, la scarification n'a pas disparu. Elle a juste changé de forme. Les piercings, les tatouages, les implants. Les dessins qu'on grave dans la peau comme on signerait une page. Pourquoi ? Peut-être pour la même raison que les carreaux ou les kaningara. Parce que la douleur transforme. Parce qu'elle raconte. Parce qu'elle laisse une trace. Il y a quelque chose que j'ai mis longtemps à comprendre. C'est cette ligne, invisible mais réelle, entre ce qui soigne et ce qui abîme. Ce que certains appellent un rituel et que d'autres qualifieraient de folie. J'ai vu des gestes qui m'ont troublé, des corps marqués volontairement, des blessures faites pour ne jamais guérir complètement. Et j'ai mis du temps à entendre ce qu'il y avait dessous. Parfois une quête, parfois un appel, parfois une douleur ancienne qui cherchait à devenir visible. Dans certaines cultures, cette ligne est claire, encadrée, sacralisée. On ne sacrifie pas un corps pour le plaisir, on le fait à un moment précis, dans un lieu dédié, entouré de chants, de regards, de silence. La communauté sait ce qui se passe, elle accompagne, elle contient.
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0: Mais chez nous, qui tient ce cadre ? Qui veille sur ceux qui souffrent en silence ? J'ai rencontré des personnes qui s'entaillaient discrètement le soir, sans rite, sans mots. Juste un geste répété dans l'ombre, pour sentir, pour faire taire, pour calmer une douleur intérieure devenue trop forte. Et là, on est loin du kintsugi. On est dans l'absence du contenant. Le corps devient le seul lieu d'expression, la seule page blanche où inscrire un trop-plein. Alors je me pose la question, à quel moment une trace devient-elle trop lourde ? À quel moment le corps n'est plus mémoire vivante, mais champ de bataille ? Je crois que tout dépend du sens, de la présence aussi, de l'écoute. Une cicatrice peut être une blessure, ou une couture, une blessure fermée, transformée. Mais quand elle est faite dans la solitude, dans le désespoir, elle n'est plus lien, elle devient coupure. Et pourtant, ce n'est pas à critiquer. Jamais. Ce n'est pas en disant c'est mal qu'on apaise la douleur. C'est en tendant l'oreille, en disant peut-être, je t'ai vu, je vois ta marque et je ne m'éloigne pas.

J'ai aussi rencontré des personnes qui avaient transformé leur corps après un choc, un accident, une opération, un viol, et qui avaient fait de cette zone meurtrie une œuvre. Un tatouage, un bijou, une danse, une couleur. Le corps ne ment pas, mais il a aussi cette capacité incroyable, celle de créer du sens là où il n'y avait que du vide, de la honte, du silence.

0: Je me souviens de cette femme qui avait tatoué une rose au-dessus de sa cicatrice. Pas pour cacher, pas pour faire joli, mais pour dire « j'ai traversé, je suis encore là ». Je pense à cet homme qui avait une grande brûlure sur le bras. Il avait fait graver un serpent qui épousait la forme de la peau fendue. Comme si la bête avait toujours été là, comme si elle s'était réveillée dans le feu. Ce qui me touche dans tout ça, c'est que le corps devient alors un lieu de passage entre la blessure et la guérison. Il est à la fois le témoin du drame et le lieu de la reconstruction. Ce n'est pas si simple. Ce n'est jamais simple. Parfois, il faut des années pour que la douleur se transforme en création. Mais quand ça arrive, c'est puissant. C'est bouleversant.
1: Donc, moi, à l'aube de mes 30 ans, en fait, on m'a annoncé que j'aurais plus la possibilité d'avoir des enfants et qu'il fallait me faire une ablation totale de l'utérus. Et donc, médicalement parlant, c'était tellement complexe qu'ils ont dû m'ouvrir, faire une césarienne, en fait, comme pour une grossesse. Donc, j'ai eu une cicatrice de 14 agrafes sur tout le bas-ventre, comme si j'avais eu une césarienne et que j'avais accouché. Sauf que c'était pour m'enlever ce qui me permettrait d'avoir encore un enfant. Et j'ai voulu cacher cette cicatrice ou effacer cette cicatrice par un tatouage. Et donc j'ai choisi de faire tatouer une plume parce que c'était un peu comme un rêve qui s'envolait en fait de pouvoir avoir encore un enfant.
2: Mais quand vous regardez à nouveau cette plume, est-ce qu'elle vous dit réalise tes rêves? Est-ce qu'elle vous donne un élan sur la vie?
1: Oui, pour ne plus attendre. Parce que moi j'ai eu mon premier enfant jeune et heureusement parce que j'en aurais peut-être pas eu après. Et on aurait pu faire un deuxième enfant rapidement derrière pour qu'il ait un frère ou une sœur. Après ça s'est pas présenté parce que c'était comme ça. Et par contre au moment donné où on m'a dit c'est tout de suite ou plus du tout, même le tout de suite était devenu compliqué et du coup c'était trop tard. Donc plutôt que d'avoir des souhaits ou des rêves, d'attendre et d'hésiter, en fait, faut le faire tout de suite, quoi.
2: Et aujourd'hui, qu'est-ce que vous faites tout de suite? Vous avez appliqué cette philosophie par la plume, par le geste, qui est de l'ordre de la création, puisque c'était...
1: Créer notre restaurant, en fait, parce que c'est quelque chose qu'on a fait avec mon mari, parce qu'on est tous les deux passionnés de la restauration. Un rêve qu'on avait depuis toujours, on se disait un jour, on aura le nôtre. Et donc après, on s'est donné les moyens de le faire. Et...
0: Alors oui, il y a une ligne fine, mouvante, entre l'acte thérapeutique et l'autodestruction. Mais cette ligne ne se voit pas toujours de l'extérieur, elle se sent, elle se devine, et elle demande de la présence, de la tendresse, de l'espace. J'aimerais qu'on puisse un jour partager cela aux enfants, leur dire que leurs blessures, même invisibles, ont le droit d'exister, qu'on peut les soigner autrement qu'en se faisant mal, qu'il y a d'autres manières d'inscrire la douleur dans la matière. Avec la voix, avec l'argile, avec le chant, avec l'art, avec la douceur. Mais si parfois le corps doit parler plus fort, alors soyons là pour l'entendre. Et vous, quelle cicatrice portez-vous? Les vôtres racontent quoi? Le corps se rappelle de tout. Mais il peut apprendre à raconter autrement.
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Aujourd'hui, dans Le Voyage intérieur, la réalisation a été faite par Richard Federman pour la voix haute et pour la production finale. L'écriture par Jean-Guillaume Bélier. Merci à nos témoignages Agnès, Françoise et à notre anthropologue Agel Homo. Et à très bientôt pour une nouvelle escale, toujours plus loin, toujours plus à l'intérieur. Bye.

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Toutes les nuits, le père de Yona partait à la pêche. Toutes les nuits, Yona restait à la maison, blottie dans son lit. La nuit dans ton lit blanc, tu murmures les histoires des saisons. Les tempêtes et les vagues qui s'échouent sur la plage en chanson. Et quand ton père s'éloigne tous les soirs dans la mer, tu frissonnes. Confie à la lune ses voyages

Bonjour à toutes et à tous et bienvenue pour partager cette playlist consacrée à l'actualité musicale en tout genre, Cordes sensibles numéro 119. Suite à plusieurs accidents cérébraux, il n'avait rien sorti depuis 16 ans et il semble renaître, Winnie Reilly, The Duty Column, avec ce nouvel album Liars. Omar Sosa, au sein du Quarteto Americanos, crée un univers sonore profondément personnel construit sur l'art du dialogue, liberté et humilité, à l'image de l'intitulé de l'album « We are not the headliner ». Aujourd'hui, « African Ball », puis « Méditative ». Entre les deux, le nouveau single de Benjamin Clementine, clin d'œil à la finale de la Coupe du Monde de foot, « Cannot always be the winner, Argentina ». On retrouve Dominique Fils-Aimé dans sa rétrospective avec deux titres, « Birds » et « Strange Fruit ». Lumicia est le deuxième album plein de fougue de la guitariste italienne Eleonora Strino. Voici Virginia, en hommage à Virginia Woolf. On retrouve le merveilleux chanteur soul Sam Henshaw, Wait Forever. Et on retrouve aussi Marina Foïs pour deux titres, Rezza Brava et Garoa, extrait de son magnifique Esquina do Sol. Et c'est avec grand plaisir que l'on retrouve Sarah Lankman pour un nouveau single avec l'harmoniciste Grégoire Marais. Et encore un titre de Sienna Spiro, Great Expectation. Tino Contreras a été pionnier du jazz au Mexique et un très bel album, Tino's Tribute, vient de sortir. Et voici Leandra. Un nouveau titre, All Forgotten, du très prochain album du groupe Hills, Cookie Happened. Et Andrew Bird a écrit pour la série The Pit cette nouvelle chanson, Need Someone. La soprano Julie Rosette propose un récital de mélodies françaises, Madi Amour. Et pour terminer, on va retrouver Miles Davis, compositeur de musique de film, pour un film moins connu qui s'appelle Siesta, avec la collaboration de Marcus Miller, Lost in Madrid et le final Los Feliz. Mais repartons au début avec Duty Column, Winnie Reilly, Liars.

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2: Eh bien, salut, amis humains. Bienvenue ou bien revenue dans le Global Metal Warming, qui vous propose d'embarquer dans les sorties d'albums métal, au sens large. Une mise au point qu'on aime à faire régulièrement, mais qu'on n'a pas fait depuis un bon moment. Et non, parce que pendant l'été, le Global Metal Warming est en pause. Du coup, la dernière fois qu'on a parlé sorties d'albums, je pense, c'était en juin. Alors, il y a de quoi faire, je vous le dis, et tant mieux. Il y a notamment des sorties qu'il aurait été hors de question pour moi de ne pas évoquer, des sorties d'albums de cet été. Alors c'est ce qu'on va faire, on va les évoquer avec bien entendu des groupes inévitables dans le Global Metal Warming. Parmi les 3000 chouchous comme Moonspell, Behemoth, pour ne citer que, et puis quelques autres qu'on entend peut-être moins dans le Global, parce que j'essaye toujours de faire en sorte que cette émission soit assez ouverte. Même si, métal, quand même, faut pas déconner. Alors, on va commencer avec un album qui n'est pas encore sorti. Bah oui, hein, toujours trop de logique, c'est fatigant. Mais c'est très pertinent quand même. Oui, parce que c'est un album qui va sortir. Alors, en avril prochain, certes. Et puis surtout, c'est aussi une actu, puisqu'il s'agit du groupe Samael qui va ouvrir le bal de ce global. Samael qui était au festival Metaloid le 26 septembre à Saint-Privat, et que le Zoom du Global Metal Warming et moi-même avons eu la chance de pouvoir interviewer. Donc, évidemment, il y aura une émission qui sera consacrée le plus vite possible. Et comme j'avais pas envie d'attendre et que leurs titres dévoilés ces derniers temps sont juste excellents, tout comme leurs prestations scéniques, eh bien, je vous propose de plonger dans leur univers de l'album à venir, dont on découvrira ultérieurement le nom, avec le titre « Hail to the Sun » ou « Comment ouvrir le Global Metal Warming des sorties d'albums en grande pompe ». Samael, la classe, tout simplement.

C'était donc Hail to the Sun de Samael qui a ouvert ce Global Metal Warming. Comme je le disais plus tôt, leur album ne sort pas tout de suite, non, mais je les ai mis quand même dans cette émission parce que ça fait trop plaisir de les retrouver, d'avoir pu les voir en concert au Metaloid et d'interviewer Vorfalak. Alors, d'après ces infos toutes récentes donc, un titre va sortir de nouveau en clip en novembre. À guetter. Et puis, on aura comme ça, au fur et à mesure, un peu plus d'infos sur leur sortie d'album qui serait plutôt pour avril. Ça se précise et tout bientôt, l'émission. On enchaîne avec un groupe qui a vraiment sorti un album cette fois, en août, fin août, et qu'on n'a pas souvent écouté dans le Global Metal Warming. Voire, peut-être jamais. On ne peut certes pas écouter tout le monde, c'est Rushan Circles, trio instrumental de Chicago, qui vient donc de sortir Nine, 9e album pour le groupe, chez Sargent House. Un trio instrumental qui dépote, peut-être, c'est ce côté instrumental qui n'a pas porté mon choix vers eux, car souvent on attend le chant. Mais à l'écoute de quelques-uns des titres de ce dernier album, j'ai trouvé ça trop excellent pour ne pas leur donner une petite place dans ce cher Global Metal Warming. Nine, leur dernier album, est composé de 7 morceaux et poursuit l'évolution de ce groupe qui sévit donc depuis plus de 20 ans avec un post-metal instrumental puissant qui succède parfaitement dans cette émission. Côté puissance, à Samael. Car bien sûr, avec Samael, on est aussi dans la puissance. Alors, eh bien, on y va, on va s'écouter un extrait de cet album. Comme vous l'entendez peut-être, j'en chie quelque peu avec ma voix. Alors je vais pas trop pousser dessus, c'est la crève d'après Festival Metaloid ça. C'est ça de crier à tout va, de se faire des bains de sueur dans les pogos et puis de sortir à l'extérieur. Un cocktail parfait pour une crève assurée. Ah là là, incorrigible. Mais peu importe la crève, la musique demeure et on s'écoute donc, comme promis, Seventh Seal des Rushan Circles.

On arrive là au clou du spectacle, j'allais dire, avec cet album Far From God, sorti en juillet par le groupe portugais Moonspell. Une des formations que, bien sûr, je ne pouvais pas zapper pour une sortie d'album. Tout comme je ne les zapperai pas, soyez-en certains, pour une tournée européenne gigantesque annoncée. On ne sait pas encore avec quels autres groupes, mais d'après l'annonce qu'a passée Moonspell sur leur site, ça fleure bon, moi je dis. Ça fleure bon, et si c'est une grande tournée, ça veut dire qu'il y aura pas mal de dates et que donc on en trouvera bien chacune et chacun une plus ou moins proche de chez nous en 2027. Je guetterai tout ça, ne vous inquiétez pas, je vous en reparlerai. Surtout que ce dernier album des Moonspell, c'est vraiment une perle. Bon, de toute manière, le groupe a tendance à exceller en gardant sa propre identité, mais sans se cantonner aux mêmes techniques, au même style pour chaque album, loin de là. Celui-ci, Far From God, sorti donc le 3 juillet, quand personne ne sortait d'album, eux l'ont fait, en plein début de saison de four ambiant chaleur tournante. Et cet album est arrivé 5 ans après le précédent, marquant un retour en force, avec cette œuvre qui s'apparente à une renaissance, dit-on, plus sombre, plus incisive et émotionnellement sans filtre. Du grand Moonspell, vraiment. Loin de se plier aux tendances modernes, et tant mieux, franchement, la formation, fidèle à elle-même, mise davantage sur son identité et sa substance, et nous offre là une magnifique œuvre de métal gothique à savourer de A à Z. On s'était écouté le single Far From God, je ne sais plus là tout de suite dans quelle émission, à l'occasion de sa sortie, ça arrive parfois. Je parle des sorties d'albums et quand il y a un clip trop détonnant ou une sortie, une arrivée, un retour de groupe qui fait trop plaisir comme Samael en début de cette émission, eh bien, je le partage avec vous. Ici, l'album est bel et bien sorti, hymne à un amour vampirique tragique, à travers notamment la chanson d'intro Far From God. Si Fernando Ribeiro, le charismatique chanteur et auteur du groupe, disait avoir perdu toute foi et tout espoir en les vampires depuis un bon moment, par rapport au fait qu'ils étaient devenus les clowns d'Hollywood en plastique, version déguisement Halloween, c'est sûr, c'est un peu moins romantique. C'est grâce au réalisateur Robert Eggers et son Nosferatu de 2024 qu'il a été de nouveau attiré par ce personnage tragique et romantique du vampire que Bram Stoker a immortalisé dans ses lettres. On ne va pas réécouter ce soir Far From God pour varier les plaisirs. C'était difficile une fois encore de choisir une chanson, car cet album, je le trouve vraiment bon, du grand Moonspell comme je disais. Alors ce n'est pas irreligious, mais quelque part, cette puissance et cette beauté subtilement mêlées, et ce côté sombre bien sûr, peuvent y faire penser. Bref, je vous laisserai l'écouter, et pour l'instant c'est avec Your Promise of Light que nous allons le faire.

Les Moonspell au sommet de leur art. J'ai trop hâte qu'ils annoncent leur date de tournée, les lieux, les dates et les groupes avec qui ils vont tourner. Ils posaient la question d'un pronostic, essayaient de faire deviner leurs fans et demandaient où on aimerait qu'ils passent. Perso, j'ai suggéré le théâtre antique d'Orange, oui, rien que ça, parce que c'est le plus près de chez moi, hein. Soyons nombrilistes. Et au niveau des autres groupes, je verrais bien un petit Samaël, moi. Non, ça ne m'a pas du tout suffi de les voir une fois, on veut les revoir. Et les revoir encore. Comme je le disais à un collègue la dernière fois, peut-être en répétant Samaël, Samaël, Samaël, 3 fois, ça lance une petite sympathique incantation et ils vont être obligés de revenir. On n'aura même pas à les forcer parce que, visiblement, ils aiment ça. Ils ne sont pas que géniaux, ils sont adorables. Bon, on arrête les fleurs sur tous ces groupes. Moonspell en mérite tout autant. Donc, une tournée de ces deux groupes vraiment géniaux. Ah, ce serait le paradis, moi je dis. Le paradis de l'enfer, comme dirait Vanessa, bref. Avec, allez, en plus, Dark Tranquility, pourquoi pas. Bon, allez, on se calme et on continue notre émission sur les sorties d'albums. On repasse un peu en mode douceur, mais quand même douceur sombre et gothique, avec la belle Chelsea Wolfe, chanteuse et compositrice américaine, au mélange de styles qui en font son identité, gothique, folk, musique électro, mais aussi metal et néo-folk. Un style décrit comme du drone metal, art folk. Eh bien Chelsea, elle a aussi sorti son album, le 9e également, qui s'intitule, à juste titre, ai-je envie de dire, The Dark, pour l'atmosphère gothique connue de l'artiste. Ce nom est, ma foi, fort approprié. Ce dernier a vu le jour le 21 août. On y trouve également quelques invités comme Robin Fink de Nine Inch Nails, Matt Chamberlain, Déformation, Ghost ou encore A Perfect Circle. Également des membres de Killan Mikla, groupe de post-punk islandais. Si vous êtes du côté de Paris, notez bien dans le calendrier qu'elle sera le 16 décembre au Casino, en live. Je vais donc à présent vous laisser vous faire envoûter par la belle voix de Chelsea Wolfe à travers cette chanson « Humours ».

Continuons dans la noirceur et repartons également dans le brutal, avec un autre de ces groupes que je ne pouvais évidemment pas zapper. En évoquant les sorties d'albums récentes ou actuelles de ce début d'automne, je parle là du groupe Behemoth, qui revient à ses racines, peut-on lire, avec One Sculptor, une magnificence, une délectation ténébreuse. L'album est présenté par le frontman et guitariste, chanteur, auteur Adam Darski, dit Nergal, comme une œuvre qui fait le lien entre les racines du groupe et une approche plus contemporaine. Un projet qui réunit 8 titres inédits et assure une sortie physique mondiale avec CD, vinyle, cassette et coffret limité. Ce One Sculptor fait donc le pont entre le passé et le présent de Behemoth, mêlant compositions inédites et réinterprétations de matériaux issus des premières années du groupe. Il précise que les morceaux qu'il compose traduisent toute l'intensité scénique et l'énergie qui anime le groupe depuis toutes ces décennies. Il y évoque également un hommage aux artistes et groupes qui ont influencé Behemoth à ses débuts. Une volonté de renouer avec certaines racines du black metal, avec par exemple la récente reprise de Bathory, dévoilée par le groupe. On peut évoquer aussi ce featuring avec Chagras de Dimmu Borgir, grandiose reprenant le titre de Venom, In League with Satan, nom qu'ils ont également donné pour leur tournée, In League with Satan Tour, tournée européenne qui passera par Paris. Vénard que vous êtes, ce sera le 16. Avec également Dark Funeral. Du costaud là. Je ne suis pas pour la modernité à tout prix, mais parfois si on pouvait se téléporter, je dois dire que je ne serais pas triste non plus. In League with Satan Tour, ça promet. Je pense que les chanceux qui pourront aller les voir n'en sortiront pas indemnes. Mais nous, on se rattrapera avec la tournée de Moonspell à venir, qui sera tout aussi grandiose. Je n'en doute pas une seconde. Alors, on va s'écouter un titre de ce nouvel album qui s'inscrit dans la continuité de The Shit of God, le 13e album studio, paru en 2025.

Avec ce titre dont je suis particulièrement friande, The Shit of God, totalement grandiose à l'image du groupe. Pour ce soir, on va s'écouter justement le morceau éponyme à l'album, One Sculptor. J'avais hésité avec Lord of the Horizons, jetez-y quelques oreilles si vous le souhaitez, qui change un peu de ce à quoi on est habitué justement avec Behemoth. Mais comme il fallait choisir, j'ai choisi ce magistral One Sculptor qu'on écoute tout de suite.

Voilà, nous avançons dans ce Global Metal Warming consacré aux sorties d'albums. Évoquons à présent la sortie de Devil Master, groupe de Philadelphie en Pennsylvanie. Alors forcément, ça sent les ténèbres et si ce n'est le vampirisme, ça sent le black metal. Devil Master, qu'on n'a pas non plus écouté sur les ondes du Global Metal Warming, un troisième album intitulé Bloody Dreams, sorti le 4 septembre dernier chez Relapse Records. Enfanté dans les ruelles les plus sombres et les plus sordides du vieux Philadelphie. Cet album est marqué par un punk teinté de psychédélisme et conserve pourtant son aura féroce de black metal. Il aurait été composé entre deux tournées et plusieurs apparitions en festival et ne manquera pas d'entraîner l'auditeur dans les profondeurs de l'abîme. Avant de, quand même, sympathiquement, l'en faire ressortir. Le groupe illustre et rappelle ici l'adage suivant. Il n'y a pas d'ombre sans lumière. Une idée qui traverse l'ensemble de ce nouveau chapitre, qu'est l'album Bloody Dreams. Dans celui-ci, on retrouve plusieurs invités comme Mirai Kawashima de Sig, que justement nous écouterons plus tard aussi pour une sortie d'album, l'ancien batteur Chris Hulsh de Power Trip et Ur Emdr Ervn, de Arkasva, tout à fait. Six titres à vous en dégommer le short, dont Darkest Prince, frontman du groupe, en précise que les thématiques abordées concernent notamment Satan, mais aussi Dionysos et Kali. Pas de jaloux. En ce qui nous concerne, le titre qu'on s'en écoute là maintenant, présentement, c'est celui-ci, éponyme au nom de l'album, Bloody Dreams.

Après les ténèbres des Devil Master, changeons un peu de style avec un groupe de noise rock qui s'appelle Chapil, formé en 2019 par Regun Bush, Luther Mannhall et les frères Steen et Capenron. On les a pas encore écoutés, je ne pense pas, les Chapil dans le Global Metal Warming. Précisons donc que le nom du groupe fait référence au tas de chats, qui sont en fait des déchets miniers contaminés au plomb que l'on peut retrouver dans la région de l'Oklahoma. Rien à voir donc avec les chats, c'est pas genre tu marches dans la rue et pile, paf, un chat. Chapil ? Eh ben non, c'est pas du tout ça. La crève n'aide pas mon humour légendaire, je vous l'accorde. Chapil sort donc un nouvel album, Who Loves the Sun. On parle beaucoup du soleil à travers ces titres d'album, je trouve. Il faut dire que le soleil fut la grande star de cet été. Enfin, Pêcherette, il n'y est pour rien, lui, mais il nous a bien cuit et il n'a pas fini. De toute évidence, vu qu'on l'aide particulièrement à nous faire cuire deux fois plus vite avec notre atmosphère qu'on a toute pourrie. Wool of the Sun, il est sorti le 4 septembre 2026 chez The Flanzer. Ils ont annoncé l'album et puis juste après, le clip que je vous invite à visionner, Deep Blue, réalisé par Stephen Mundix. Au niveau du track listing de l'album, 10 titres le composent. J'en ai choisi un, c'est une base, qui s'appelle Créature, qui ouvre l'opus. Et je vous invite bien sûr, comme toujours, à l'écouter en son entier. Côté tournée, alors là, ce sera plutôt dans le secteur US qu'on va pouvoir les trouver. Il va falloir attendre un peu plus pour des dates européennes, car pour l'instant, il n'en est point de prévu. Pour se consoler, on va donc les écouter, les Chapil, ce créature qui débarque maintenant.

touche de metalcore américain, là tout de suite maintenant avec In This Moment. Encore une formation qu'on n'écoute pas souvent dans les ondes du global. Ils sont originaires de Los Angeles et connus pour leur style plutôt metalcore. Style qu'on écoute peut-être un peu moins par ici, mais qu'on écoute quand même. Et surtout, on est curieux. On est curieux de tout et de tous les styles. Sous-jacent, du métal et plus, bien sûr. Le nouvel album de In This Moment, il s'appelle Witch. Il est sorti le 28 août dernier. Et la chanteuse du groupe Maria Brink en dit à son sujet. Witch est ma déclaration de transformation intérieure. Il s'agit d'accepter la dualité qui est en moi. La douleur, la persécution et la lutte. Et de les transformer en force et en pouvoir. L'album reflète à la fois les épreuves ancestrales et mon propre parcours. Où être une sorcière signifie être une créatrice connectée à l'univers qui donne vie à sa propre réalité. Et oui, on est loin des sorcières d'Halloween avec un gros nez en plastique, là une fois encore, et un manche à balai dans le... enfin, sous soi, quoi. Quel titre ai-je déjà choisi pour illustrer cet album? Attendez que je le retrouve, voilà, c'est Crawl. Crawl, dont Maria Brink précise qu'il est une réflexion sur le fait que ceux qui dominent et font souffrir finiront par récolter ce qu'ils ont semé. Retour de karma, comme on dit. Ceux qui sont en haut, ajoute-t-elle, sont au même niveau que les autres. La chute est inévitable. Cette chanson affirmerait ainsi que ceux qui se tenaient autrefois la tête haute et infligeaient les souffrances seront mis à genoux avec un gros coup de pelle dans la... Ça, c'est moi qui rajoute. Allez, on s'écoute ce crawl. Troisième piste de l'album, Witch, à découvrir de In This Moment.

On avance, on approche de la fin de manière sensible. Et pour creuser cette sensibilité, comme dit un peu plus tôt, on va s'écouter un extrait du dernier album de Sig, Le Feu de l'Enfer au pays du soleil levant. Sig, c'est en effet du black metal japonais, pionnier de la scène extrême japonaise, qui depuis plus de 30 ans sévit avec son black metal avant-gardiste très riche et ce mélange parfait entre la musique occidentale et celle du pays du soleil levant, puisant dans ses racines mais aussi dans sa culture. Le nouvel album intitulé Goka, 14e opus de cette impressionnante discographie, est sorti le 4 septembre dernier. On devrait pouvoir les retrouver, les Sig, en Europe, en ce mois d'octobre 2026. Guettez donc les dates si jamais. On va s'écouter ce soir le titre Jigoku Zoshi, extrait de ce dernier album, qui offre une belle dose de rapidité, de blast et d'agressivité. Précisons que Jigoku signifie tout simplement l'enfer. Eh bien, chers amis, écoutons donc l'enfer. Vautrons-nous dedans avant que ma voix ne disparaisse totalement, avec ce subtil effet canard que vous saisissez peut-être par instant. Et un côté encore un peu plus enroué que parfois.

Eh bien voilà, nous arrivons à la fin de cette émission. Et pour cette fin, j'ai décidé de vous achever, comme ça on se quittera sans regret, avec une touche d'humour et la sortie d'album des Electric Callboy, Tanzanite. Electric Callboy déchaîné plus que jamais, qui a remis une pièce dans la machine, comme on peut le lire, avec ce disque sorti le 7 août chez Records, accompagné par exemple du titre Hypercharge. Né d'une collaboration inattendue, mais finalement très logique, avec le mastodonte du jeu vidéo Brawl Stars. Electric Callboy, c'est ce groupe allemand qui propose metalcore totalement déjanté, électro bodybuildé et univers gaming. Du coup, ça peut séparer, ça peut, bon, comme tous les groupes, allez-vous me dire, ne pas plaire ou plaire. Personnellement, quand je l'écoute, comme ça, je tiens pas forcément super longtemps. En concert, par contre, oui. Avec leurs refrains sauce beau gosse. Parfois, on commence à se tendre un petit peu, et puis là, ouf! Ils se mettent à tout vomir d'un coup, comme ça, à crier de partout, et ça va vachement mieux. Et ça va être le cas dans cette chanson que je vous propose d'écouter. Mais surtout, pour en saisir totalement la subtilité, je vous conseille d'en regarder le clip. Cette chanson, c'est The Way You Are. Elle est sortie, elle, le 28 juillet, juste avant l'album complet. On y retrouve là aussi ce qu'on a peut-être oublié de préciser, ce que j'ai peut-être oublié de préciser. Dans la description du groupe, c'est leur forte dose d'humour, et c'est aussi pour ça que je les aime. Et là, on est complètement dans la parodie de boys band, y compris dans le clip. Ça commence comme ça par une douce ballade pop que vous allez entendre. Style boys band années 90, enfin ça peut être un peu la torture aussi. Et puis, ça part en sucette, comme ils savent si bien le faire, aussi bien visuellement dans le clip que auditivement, comme vous allez l'entendre, avec les doux chants de Nico Salache et Kevin Ratazdak. Les paroles y abordent évidemment une dévotion intense et décalée. Eat me till nothing's left, mange-moi jusqu'à ce qu'il ne reste plus rien. À prendre de manière imagée et littérale. Comme on le voit avec la vidéo. Vous avez le droit de m'en vouloir de vous mettre cette petite mélodie dans la tête pour la fin d'émission. Mais franchement, regardez le clip. Moi, à chaque fois, je me marre tellement que c'est une petite dose de bonne humeur. L'inattendu single, comme disaient les médias, c'est maintenant et nous allons terminer l'émission avec ça. The Way You Are. Avant de se retrouver la semaine prochaine. Et la semaine prochaine, en plus, vous savez ce qui se passe? En espérant que j'ai toujours un peu de voix. C'est la 200e du Global Metal Warming, oui. Du coup, eh bien vous aurez la parole, vous, auditeurs du Global. Et vous pourrez aussi retrouver certains témoignages du public du Metaloid à l'occasion de cette 200e émission. Ce sera l'occasion de replonger un petit peu dans cette super ambiance du 26 septembre dernier. Merci encore le Metaloid. Allez, c'est parti pour The Way You Are, tout de suite. Parodie boys bandesque, c'est bizarre dit comme ça, non? Peu importe. Parlez électrique, Callboy. Belle nuit de métal à vous et à la semaine prochaine.

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L'obscurité d'une femme est un spectacle de lumière, savamment séduisante, séduisante dans sa maîtrise du jeu, qui devient des oiseaux, qui virevoltent de différences similaires, qui volent au-dessus de ma tasse de thé. Ils laissent leurs ombres, où est-ce les feuilles, au fond. Et je ne fais qu'imaginer le ciel. Oui, tout cela semble bien et beau aussi. Et en outre, le miroir dans lequel la femme met son rouge à lèvres est le dos d'une cuillère. Et en outre, la femme met son rouge à lèvres en regardant son reflet dans le dos d'une cuillère.

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